0: Merci d'écouter Nostalgie. Partout en France, regardez, j'attends Héloïse Buc là, qui me dit « Oh, l'imprimante m'a fait défaut !» Ça y est, c'est bon là, Héloïse ?
1: Ça y est, c'est bon, j'ai dû partir au
0: allez,
1: bout du couloir,
0: envoie,
1: mais...
0: Là. Hop là. Nous, c'est du live, hein. 6h, vous écoutez Nostalgie, bienvenue. Héloïse Buc, avec sa petite feuille.
1: Récupérer.
0: Pour les infos, bonjour.
1: Bonjour Patrick, bonjour à tous. La levée partielle du confinement du paquebot à Bordeaux, le PSG rafle son 14e titre et peut espérer un nouveau doublé historique et puis un temps pluvieux pour la météo ce jeudi sur presque tout le pays. Les autorités ont annoncé hier soir la levée partielle du confinement pour raisons sanitaires des 1700 passagers d'un paquebot de croisière. Ce dernier était arrivé hier matin à Bordeaux. Des analyses complémentaires ont confirmé qu'un simple épisode de gastro-entérite sévissait à bord. Il est d'origine virale et n'a entraîné aucun grave, ont détaillé dans un communiqué la préfecture de Gironde et l'agence régionale de santé qui avait rapidement écarté tout lien avec les cas d'antivirus. L'interdiction de débarquement qui touche les passagers et l'équipage du navire depuis son arrivée sur les quais de Bordeaux est donc désormais levée, mais seulement pour les personnes non symptomatiques. Les malades, eux, devront rester à l'isolement. Le paquebot compte plus de 1200 passagers, en majorité britanniques et irlandais. Et concernant l'antivirus, un seul cas a été confirmé en France. Une femme de 65 ans, elle est toujours actuellement hospitalisée à Paris dans un état jugé sérieux. Les antivirus, principalement transmis à l'être humain par des rongeurs infectés, font partie des agents pathogènes qui peuvent provoquer des détresses respiratoires et cardiaques ainsi que des fièvres hémorragiques. Tout autre chose maintenant, un musée viking qui est actuellement en construction en Normandie. Il comprendra des salles d'exposition, une boutique, un restaurant et sera attenant à Hornavik, un parc d'interprétation qui plonge les visiteurs dans l'histoire des Carolingiens et des vikings grâce à des décors, reconstitutions, ateliers ou encore travaux manuels. Son fondateur Christian Sébir fait la visite du futur musée viking au micro de Marion Ayot.
2: Le premier espace, c'est déconstruire le mythe. On va présenter ce que le visiteur imagine et puis on va le déconstruire avec la réalité, les fouilles archéologiques qui nous permettent d'avoir tous les éléments scientifiques. La deuxième salle, comment vivaient les Scandinaves avant d'aller faire le viking. Je vous rappelle que viking, c'est une action. On part faire le viking, sinon on est des Scandinaves. La troisième salle, on va découvrir le monde viking, à la fois scandinave et à la fois quand il arrive ici sur nos terres. Ensuite, ce qui va se passer jusqu'à Guillaume le Conquérant, avec la conquête de l'Angleterre, la conquête de la Sicile. Et puis la dernière salle, ça va être l'aventure de l'association. C'est la petite histoire dans la grande histoire.
1: Et l'ouverture de ce musée est prévue au printemps 2027 à Beauregard. C'est aux portes de Caen et à l'occasion de la célébration du millénaire de la naissance de Guillaume le Conquérant. En foot, mis sous pression par Lens, le Paris Saint-Germain a empoché son 14e titre de champion de France hier et peut désormais se tourner pleinement vers le doublé Ligue 1, Ligue des Champions après une saison 2024-2025 historique, marquée par un premier sacre en Ligue des Champions. Le PSG caressait le grand espoir de bâtir une dynastie en décrochant leur 5e titre d'affilée. Les Parisiens ont donc rempli la première partie de leur mission, mais le plus dur reste à venir. C'est devant eux, ce sera la finale de C1 contre Arsenal qui aura lieu le 30 mai à Budapest. Et votre météo aujourd'hui, des averses régulières ce matin sur presque tout le pays, dans une ambiance partagée entre nuages et éclaircies. Ce sera plus sec sur le nord-est et le pourtour méditerranéen et même largement ensoleillé aujourd'hui du côté de Nice. Cet après-midi, même programme avec plus d'éclaircies sur la moitié est et au contraire un temps plus couvert sur toute la moitié ouest. Et pour les températures, prévoyez des maximales aujourd'hui entre 12 et 22 degrés. 22 degrés attendus cet après-midi à Nice. Tout de suite, on retrouve Patrick Couvaigne.
0: Et merci d'être là à 6h04, un jour férié quand même, hein, 14 mai. Bah, je me répète, mais moi je vous trouve vraiment exceptionnel. Hein. Bon, fake Bandolero, là, Paris Latino, c'est également une musique de pub, la pub de Lacoste, hein, si je ne m'abuse.

0: Et ça nous fait 6h10 cette histoire. Merci d'écouter Nostalgie. Là où vous êtes dans le lit, hein, probablement, ou alors au boulot, j'en sais rien. Jour férié aujourd'hui, jeudi 14 mai. Plein de courage pour ceux qui bossent. Les Rolling Stones, ça arrive. Mylène Farmer, pas de trêve hein, pour Philippe et Sandy. Alors, par moment, vous avez l'impression que le monde s'acharne sur vous. Écoutez.
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2: Ça vous le fait pas, ça vous aussi, quand vous avez les mains prises, le truc que vous voulez attraper, jamais dans la bonne poche. Et vous galérez. Genre, t'as des pots de yaourt, tu reviens de course, des packs et tout d'eau, et tu cherches tes clés, et c'est jamais
3: dans la bonne poche.
2: Il y a plein de petits trucs comme ça dans la vie qui nous agacent, comme par exemple, quand tu fais tomber un truc et qui roule sous le meuble, et là, impossible de le rattraper.
4: Et quand vous l'avez dans la main, est-ce que quand vous le regardez, vous vous dites pas, il va tomber et il va rouler. Ouais. Une vis, tu sais, quand tu fais un truc comme
2: Bien sûr.
4: Elle glisse, ouais. Elle se met au bout du monde.
2: Putain. Complètement. Et là, t'es obligé de bouger le meuble. Ton téléphone qui sonne, il est introuvable alors que 2 minutes avant, tu l'avais dans la main. Ça rend pas fou, ça.
4: Et tu le poses sur un paquet de gaufrettes.
2: Ouais.
4: Dans l'entrée.
2: Oh. Évidemment. Ce qui nous agace aussi, c'est quand tu dois pas faire de bruit et que c'est pile au moment où tu fais tomber un truc que la porte couine.
4: Le matin.
2: Et tu réveilles toute la famille, c'est insupportable. Et puis les mains sales, là, ton nez se met à te gratter, évidemment. Tu te grattes alors que t'as pas les doigts hyper propres.
4: Que tu viens de nettoyer la cheminée.
2: Ouais.
4: Et tu te grattes le nez.
2: Ou tu viens de couper un oignon et que t'as les doigts qui sentent l'oignon. Tu vois, c'est la même chose.
4: Ou alors tu. Non, rien.
2: On a tous l'impression.
4: D'avoir les doigts qui sentent l'oignon.
2: Ça sent l'oignon.
4: Tu sors des wawa. Ah, c'est fou, hein.
2: Ça sent l'oignon.
4: Et ça fait pleurer, l'oignon.
2: Oui. On a tous l'impression donc que le monde s'acharne contre nous dans ces moments-là. Mmh. En réalité, d'après une équipe de psy français, c'est surtout notre cerveau qui nous joue des tours.
4: Oui,
2: oui. Quand tout se passe bien, on n'y fait pas attention. Par contre, dès que ça coince, ça nous marque. Du coup, on a l'impression que ça arrive tout le temps.
4: Et qu'à nous.
2: Et qu'à nous, en plus de ça. Et puis, quand on est déjà occupé, les mains prises, pressées, distraits, on fait plus d'erreurs. Donc forcément, ça ne nous aide pas. Et en gros, c'est la fameuse impression de la loi de l'emmerdement maximum.
4: Bien sûr, c'est ça.
2: Tu
4: emmerdement maximum, tous des cons, j'en ai ras le cul, vie de merde.
2: Tu connais bien ça, dis donc, hein, visiblement.
4: Dis donc. Non, mais ça vous plaît ça, tu t'énerves. Eh, ça n'arrive qu'à moi, ça. J'en ai ras le bol, je vends tout.
2: La loi de l'emmerdement, c'est pas une vraie loi scientifique, mais c'est une version drôle de la loi de Murphy. En gros, quand ça peut mal tomber, ça tombera mal de toute façon.
4: Cette fameuse phrase de Daron, je vais tout vendre, je me barre,
3: je me barre.
2: Allez,
4: maison de con.
0: Allez, Billy Joel arrive, Céline Dion sur Nostalgie, votre horoscope à 6h20.
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Nostalgie 6h20, le Stones qui va bien là pour vous dire bonjour, vous réveiller ce matin. Ou peut-être commencer à vous réveiller. On n'y va pas trop vite, hein. C'est un jour férié, 14 mai, profitez. Si vous êtes off, merci à Pierre sur le bassin d'Arcachon pour son petit message. Linda également. La musique avec Mylène Farmer, Billy Joel et votre horoscope. Les béliers, vos contacts s'activent, vos échanges frémissent et ça vous met en forme. Les taureaux, ce jeudi favorise un petit déplacement et une rencontre tonique. Les gémeaux, vos neurones sont en ébullition, vous vous lancez dans un projet avec succès. Les cancers, climat un peu tendu, surtout si vous prenez trop à cœur ce que l'on vous dit. Les lions, vous avez besoin de décompresser et une invitation amicale tombe à pic. Les vierges, si un dossier atterrit sur votre bureau, traitez-le sans tarder pour avoir l'esprit tranquille. Les balances au travail, une aide providentielle vous permet de passer un petit cap. Scorpion, une démarche est favorisée, vous profitez d'un courant de chance. En amour, la soirée est douce. Les sagittaires, cette journée invite à rencontrer et à vous amuser. En couple, le dîner est propice à de tendres confidences. Les capricornes, mieux vaut vous concentrer sur vos activités que sur les bruits de couloir aujourd'hui. Fiez-vous à ce que vous voyez. Les Verseaux, votre image est excellente. Au travail, évitez de vous disperser. Gardez le bon cap. Les poissons, au travail, vous vous affirmez avec sérénité. En amour, on vous trouve craquant.

0: 6h29, vous écoutez Nostalgie, très très bon réveil. Ou alors, grosse grâce matinée, parce que vous fonctionnez aussi de cette façon, c'est-à-dire que vous allumez la radio sur le portable et vous restez dans le lit, et là, les deux en même temps, c'est vraiment extraordinaire. Vous vivez un moment extraordinaire, en plus avec les tubes que vous aimez, Billy Joel, Vivien Savage, donc là, vous êtes vraiment parfait. Donc, si vous avez envie de rester dans le lit avec l'appli et nous écouter, il n'y a aucun problème. Et puis, beaucoup de courage pour celles et ceux qui sont sur la route, également du boulot. Alors, c'est pas des routes, il y a les routes du boulot et puis il y a la route des vacances pour un week-end prolongé. Merci d'écouter Nostalgie. 6h30. Les infos, Héloïse Bug. Bonjour Héloïse.
1: Bonjour Patrick, bonjour à tous. Le PSG rafle son 14e titre et espère un nouveau doublé historique. On ira à Cannes pour parler du documentaire sur les Beatles et pour la météo. Ce sera souvent pluvieux aujourd'hui avec plus d'éclaircies sur la moitié est. Mis sous pression par Lens, le Paris Saint-Germain a empoché son 14e titre de champion de France hier et peut désormais se tourner pleinement vers le doublé Ligue 1, Ligue des Champions. Après une saison 2024-2025 historique marquée par un premier sacre en Ligue des Champions, le PSG caressait donc l'espoir de bâtir une dynastie, et en décrochant leur 5e titre d'affilée, les Parisiens ont rempli la première partie de cette mission. Mais le plus dur reste à venir, avec la finale de Ligue des Champions contre Arsenal. Ce sera le 30 mai à Budapest. Les autorités ont annoncé hier soir la levée partielle du confinement pour raisons sanitaires des 1700 passagers d'un paquebot de croisière qui était arrivé hier matin à Bordeaux. Des analyses complémentaires ont confirmé qu'un simple épisode de gastro-entérite sévissait à bord, écartant ainsi tout lien avec les cas d'antavirus. L'interdiction de débarquement qui touchait les passagers et l'équipage du navire est donc désormais levé pour les personnes non symptomatiques. Et puis concernant l'antavirus, un seul cas à ce jour a été confirmé en France, une femme de 65 ans, toujours actuellement hospitalisée à Paris dans un état grave. Donald Trump a promis ce jeudi à son homologue Xi Jinping un avenir fabuleux entre les États-Unis et la Chine. Le président américain a fait assaut de propos conciliants loin des tensions multiples entre les deux puissances, et ce à l'occasion de l'ouverture d'un sommet qui démarre aujourd'hui aux enjeux globaux. Le festival de Cannes, et après avoir reçu une palme d'or d'honneur lors de la cérémonie d'ouverture, Peter Jackson a donné hier une masterclass, une leçon de cinéma. Le réalisateur néo-zélandais du Seigneur des Anneaux est revenu sur son documentaire The Beatles Get Back. Pour ce film, il s'est plongé dans 65 heures d'images inédites pendant des séances de répétition et d'enregistrement de l'album Let It Be. On écoute Peter Jackson.
2: Je regardais toutes ces archives et c'était tellement différent de ce que j'avais lu sur eux. Donc je me suis dit, ok, on va faire ce film, parce que la réalité historique n'est pas du tout ce qu'on nous a dit. Et même leurs souvenirs entre 1967 et 1970 n'étaient pas les mêmes. Paul McCartney m'a dit, tu peux faire ce film, mais ça ne va pas t'amuser et que je ne le regarderai probablement pas. Et en fait, j'ai fait des séquences et je les ai envoyées à Paul qui m'a dit, mais oui, c'était très drôle. Donc petit à petit, j'ai rééduqué McCartney en lui disant, tu vois, tes souvenirs ne sont peut-être pas les bons.
1: Des propos recueillis par Nicolas Abed. Enfin, U2 s'empare des rues de Mexico pour tourner le clip de son prochain single. Le groupe de rock irlandais a investi hier les rues du centre historique de Mexico pour tourner des scènes du clip de son prochain single, et ce pour le plus grand bonheur d'une foule de citadins. Le quatuor mené par Bono a publié sur les réseaux un message accompagné d'une vidéo. On le voit, les musiciens donner un concert improvisé, notamment sur un petit balcon orné d'un drapeau mexicain.
0: Le temps.
1: Et des averses régulières ce matin sur presque tout le pays, dans une ambiance partagée côté ciel entre nuages et éclaircies. Ce sera plus sec sur le nord-est et la moitié est en général, et sur le pourtour méditerranéen, ce sera même bien ensoleillé du côté de Nice aujourd'hui. Les températures au meilleur moment de la journée, 12 à 22 degrés, 12 à Brest, Lille et Paris, et 22 cet après-midi justement sur la région niçoise. Tout de suite, on retrouve Patrick Couvaigne.
0: À 7h25, Billy est là, Billy Joel. gros tube de l'année 83, Uptown Girl, pour vous donner le sourire. Merci.

J'espère que ça va bien ce matin. 7h-20, vous écoutez Nostalgie, tous les tubes 80. Et vous avez bien raison avec Pink Floyd, France Gall très vite, Kylie Minogue, Julien Clerc. Nous sommes le jeudi 14 mai, week-end off pour aller, on va dire, 85-90% des Français. Et puis il y en a qui bossent également. Je ne cesse de le répéter parce que je suis concerné. Ça me parle si vous voulez. Bon courage à vous, bonne fête au Maxime aujourd'hui. Plus 3 minutes d'ensoleillement, c'est une bonne nouvelle. Le soleil se couchera à 21h24. Je viens de voir un truc sur Facebook, il faut absolument que je vous le dise. Je ne vais pas citer le nom, mais un gars qui publie un message en disant sur son mur, bah, je vais pas très bien en ce moment, c'est pas facile, vous savez, bon, on voit ça souvent. Et le gars, il s'est mis un commentaire et il a écrit « Appelle-moi ». Donc il va s'appeler. Je trouve ça très drôle. On vit vraiment dans un monde de dingue. Allez, 6h50, la liste de Sandy avec les mots de

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0: Excellent début de journée avec Nostalgie. 6h53, France Gall, Kylie Minogue, le groupe Queen. Ouais, je vous fais ça lentement, comme ça vous absorbez les tubes 80 là, qui vont arriver. Et puis les mots de la langue française qui nous font rire. Philippe et Sandy.
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2: Les copains, c'est le partage. Quelles sont toutes ces choses qu'on aime faire avec ses amis, Sandy?
3: Des dîners, déjà, quand on reçoit ses amis à dîner. Alors, on met les petits plats dans les grands et on se décarcasse un petit peu comme dans un dîner presque parfait. Mais franchement, vous croyez vraiment que votre pote Jean-Mi va partir au cabinet, se filmer et faire alors moi, je lui mets un 7 pour son flan aux courgettes. Hein. Autre chose qu'on adore faire, nous, les filles, entre copines, c'est du shopping. Oui, surtout parce qu'on se conseille entre nous. Ah, c'est trop beau, ça t'aime bien. Ah, carrément, c'est taillé pour toi. Ah, tu trouves? Ouais, vas-y, essaye juste pour voir. Alors non, parce que ce « vas-y, essaye juste pour voir », tu sais déjà qu'il va te coûter 80 balles. Hein. Et puis, dernière chose qu'on aime faire aussi avec ses amis, c'est prendre l'apéro, discuter et refaire le monde.
2: Bah oui.
3: Tu le sais, ça, Philippe. Hein, les trois réunis aboutissant...
2: Il est là, mon tonneau, là.
3: Non, mais t'aimes bien tailler le bout de gras, toi,
2: oui,
3: vrai.
2: Oui, hein. Avec toi.
3: Voilà, les trois réunis aboutissant toujours aux mêmes phrases. Il reste des glaçons. Tu sais que je t'aime, toi. Mais quelle heure, là? Mais t'as pas compris ce que je veux dire. Phrase officielle d'une soirée philosophique ou complètement...

0: 6h58, c'est vous les stars. Philippe, dans la Nièvre, à Garchisy, voilà, qui souhaite une bonne journée à tout le monde. Merci Philippe, il est toujours là Philippe. Vous voyez comme par exemple Thomas en Belgique qui offre aujourd'hui. Merci de votre fidélité, de votre présence, de votre sourire, de votre gentillesse. Julien Clerc, Kylie Minogue, le groupe Queen, ça arrive là dans quelques instants. Et puis vos infos à 7h.
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9: Bienvenue sur Nostalgie, 7h. Les infos, Héloïse Bug. Bonjour Héloïse.
10: Bonjour Patrick, bonjour à tous. La levée partielle du confinement sur le paquebot à Bordeaux. Le PSG empoche son 14e titre de champion de France. Et puis pour la météo, ce sera pluvieux ce jeudi sur presque tout le pays. Les autorités ont annoncé hier soir la levée partielle du confinement pour raisons sanitaires des 1700 passagers d'un paquebot de croisière qui était arrivé hier matin à Bordeaux. Des analyses complémentaires ont confirmé qu'un simple épisode de gastro-entérite sévissait à bord, écartant ainsi tout lien avec les cas d'antavirus. L'interdiction de débarquement qui touchait les passagers et l'équipage du navire est donc désormais levée pour les personnes non symptomatiques concernant l'antavirus. Cette fois, un seul cas à ce jour été confirmé en France. Une femme de 65 ans, elle est actuellement hospitalisée à Paris dans un état grave. Le président chinois Xi Jinping déroule le tapis rouge en ce moment même à Donald Trump à Pékin. Avant d'entrer dans le vif du sujet avec lui, sujet de désaccord qui abonde avec leur retombée mondiale du commerce à l'Iran en passant par Taïwan. Xi a reçu Donald Trump en grande pompe au palais du peuple sur la place Tiananmen, au lieu du pouvoir au cœur de la capitale. Il donnera un banquet en son honneur et demain il partagera le thé puis le déjeuner avec lui. Ses marques d'attention envers un invité connu pour son goût du faste et qui a reporté ce voyage initialement prévu fin mars à cause de la guerre en Iran ne feront pas disparaître les multiples motifs de crispation qui attendent les deux présidents dans leur discussion à huis clos. En foot, mis sous pression par Lens, le Paris Saint-Germain a empoché son 14e titre de champion de France hier et peut désormais se tourner pleinement vers le doublé Ligue 1, Ligue des Champions après une saison historique marquée par un premier sacre en Ligue des Champions. Le PSG caresse le grand espoir de bâtir une dynastie en décrochant ce 5e titre d'affilée. Les Parisiens ont rempli la première partie de cette mission. Le plus dur reste toutefois devant eux. Ce sera la finale de Ligue des Champions contre Arsenal et ça se tiendra le 30 mai à Budapest. Et puis toujours de la Actu Foot ce soir, cette fois. Didier Deschamps dévoile la liste des Bleus qui joueront la Coupe du Monde en Amérique le mois prochain. Les 23 noms seront annoncés dans le journal de 20h de TF1. Un moment phare avant chaque compétition majeure avec parfois quelques surprises. Alors, y en aura-t-il cette année? Émilie Joubert a demandé son avis à Virginie Saint-Cily et les journalistes sur M6 qui diffusera 54 matchs de cette Coupe du Monde, dont tous ceux de l'équipe de France.
11: Avec Didier Deschamps, on peut s'attendre à tout. Tant de surprises que ça, je suis pas sûre, mais une ou deux, on n'est pas à l'abri. Et en général, ce sont pas des petits petite surprise. Donc, franchement, bon, je ne vous dirai pas qu'Antoine Griezmann va revenir. Ça, a priori, c'est non. Mais voilà, moi, j'attends et j'ai hâte de découvrir les noms, quoi. Ça va totalement faire entrer dans le mondial, y compris les joueurs. Parce que pour l'instant, ce n'est pas encore officiel et il y en a qui ne sont pas certains d'y être. Donc, cette liste, elle va être scrutée, mais comme si c'était le match d'ouverture, quoi. Ça va être très, très important et ça va démarrer à partir de là, ouais.
10: Et on passe à la météo.
0: Ok.
10: Et voilà, le petit jingle météo. Et on attend des averses régulières ce matin sur presque tout le pays, dans une ambiance qui se partagera côté ciel entre nuages et éclaircies. Ce sera plus sec sur le nord-est et le pourtour méditerranéen. Ce sera même largement ensoleillé ce matin du côté de Nice. Cet après-midi, même programme avec plus d'éclaircies sur la moitié est et un temps couvert. Au contraire, à l'ouest, les températures des maximales aujourd'hui entre 12 et 22 degrés. 12 à Brest, Lille et Paris, 14 à Nantes, Bordeaux, Biarritz et Strasbourg, 16 à Marseille et Ajaccio, 22 degrés à Nice. Tout de suite, on retrouve Patrick Cauvaigne.

0: Portez-vous bien à 7h11 à l'écoute de Nostalgie. Tous les tubes que vous aimez, les tubes 80, Lio, le groupe Queen, Stéphane Echer. Dans ma sélection pour ce jeudi 14 mai, jour férié, par excellence, profitez-en bien si vous êtes off. Et puis le quiz santé là avec Laurent qui joue avec Philippe et Sandy.
1: 8h20, on accueille Laurent. Salut Laurent à Nandy, à Neymar.
2: Bonjour Laurent.
3: Bonjour Sandy.
1: Vous avez fait beaucoup de vélo, c'est ça, récemment?
3: Ouais, j'ai quelques douleurs résiduelles, ouais, effectivement.
1: À quel endroit ça s'organise, la douleur?
3: Bah, au niveau de la selle, quelque chose comme
1: ça. Vous avez pas fait comme moi, Laurent? Moi, j'ai pris une selle, mais alors une selle de grand-père, mon gars. Ah ouais, c'est une mérinos, mon gars.
4: Avec le gel,
1: épaisse, là. Non, elle est épaisse. Que...
4: Ah oui,
1: vous avez pas ça, Laurent?
3: Ah, mais moi, j'ai acheté mon vélo vendredi, j'ai fait changer la selle.
1: Direct!
3: Tout. Je dois avoir super, je dois avoir des os saillants, on va dire ça comme
1: mais
3: ça.
1: Mais bien sûr!
2: C'est une selle confort, alors?
3: Ouais, c'est ça, ouais. Avec du gel, ouais.
1: Ouais, moi, j'ai coupé un bout de fauteuil, j'ai les vissé avec des tendeurs. Ah, laisse tomber. Allez, on joue avec vous, Laurent.
2: Journée de la santé. Bah, visiblement, vous connaissez bien votre corps. Laurent, on va tester vos connaissances en matière de santé.
1: Alors, quel est le muscle le plus puissant du corps humain? Est-ce justement la fesse ou la langue?
3: À mon avis, c'est la langue.
1: Absolument. Plus de 20 mouvements par seconde. La force qu'un humain est capable d'exercer avec sa langue peut aller jusqu'à 500 grammes par centimètre carré. Comme une haltère.
2: Oh là là, ouais. Dis donc.
3: Ouais.
2: On continue, Laurent. Combien de dents possède en général un adulte? 32 ou 48?
3: J'aurais bien dit 32, j'en dois en avoir un peu moins, mais ouais, 32.
2: Oui, c'est ça, c'est 32 dents qui incluent les fameuses dents de sagesse quand elles décident de sortir.
1: À quel moment notre cerveau est-il le plus actif? Quand on mange ou quand on dort?
3: Ça doit être quand on dort.
1: Exactement. Pendant le sommeil, le cerveau travaille dur, il trie les infos, consolide la mémoire, recharge les batteries et éventuellement s'invente des petits délires avec la nouvelle secrétaire.
2: Carrément.
3: Non, pas elle, il y a ma femme qui écoute. Non, pas
1: c'est pas grave, moi non plus.
2: Laurent, vrai ou faux? Un éternuement va plus vite qu'une voiture sur autoroute.
3: Ah, c'est 100 fois vrai.
2: Eh oui, un éternuement peut atteindre environ 160 km/h, plus rapide qu'une voiture à 130 sur l'autoroute. Oh, c'est fou ça.
1: D'où les essuie-glaces, pour certains. Oui. Quel don permet de fabriquer des médicaments? C'est hyper important ça. Le don de plasma ou le don de LCD?
3: Ça doit être le don de plasma.
1: Eh ouais, on le savait pas. Hein. Le don de plasma, on en manque énormément en France. Il faut donner dans les maisons du don en ce moment parce que ça permet de fabriquer des médicaments.
2: Mm-hmm. Je viens de comprendre plasma LCD. Hein.
1: Et ben on te mettra un petit fascicule en début d'émission sans dire que toutes les vannes.
3: Enfin, non, mais c'était l'expérience. C'est pour ça.
2: Ouais. Vrai ou faux, enfin, pour sensibiliser aux maladies du foie, Francis Cabrel a chanté Hépatite Marie.
3: Je ne sais pas qui a écrit les questions, mais il faut le virer. C'est faux.
2: C'est faux. Hépatite Marie. Bah, bravo, hein, Laurent. Tous nos écouteurs Bluetooth, Philippe et Sandy, vous allez faire plaisir à votre femme, Karine.
3: Exactement.
1: À bientôt, Laurent. Merci d'être venu rigoler avec nous.
3: Merci beaucoup.
0: 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Il est 7h15. Le groupe Queen et Lio arrive.
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Il est 7h25, vous écoutez Nostalgie, merci d'être là. Et Stéphanie, par exemple, à Dijon, elle est en train de faire le plein. Elle me dit, je vous écoute avec le smartphone, avec l'appli là. J'attends la douloureuse, c'est-à-dire l'addition. Je comprends avec le prix de l'essence. Bon courage, elle part bosser. Merci à vous, Stéphane Echer, on adore. Puis une pépite disco-funk là qui arrive très vite. 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

7h28, comment ça va ce matin? Bienvenue sur Nostalgie, bon réveil, bonne route pour le boulot, il y en a qui sont déjà au boulot. Je pense à vous très fort avec Michel Berger, une pépite disco-funk. Ça c'est vraiment un de mes choix préférés, c'est Fat Larry's Band qui arrive. François Valéry, Francis Cabrel, Eurythmics, voilà, pour vous dire bonjour, vous réveiller, vous mettre de bonne humeur pour ce jour férié, qui n'est pas un jour tout à fait comme les autres, hein, puisque aujourd'hui, vous n'allez rien faire, et ça fait beaucoup de bien. Les infos dans une minute.

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9: Allez, je vais changer un peu. 8h30. Les infos. Héloïse Buc. Bonjour Héloïse.
10: Bonjour Patrick, bonjour à tous. Le PSG rafle son 14e titre et peut espérer un nouveau doublé historique. On parlera d'un musée en préparation sur les Vikings. Ça se passe près de Caen. Pour la météo, ce sera souvent pluvieux aujourd'hui. Prévoyez tout de même plus d'éclaircies sur la moitié est. Mis sous pression par Lens, le Paris Saint-Germain a empoché hier son 14e titre de champion de France et peut désormais se tourner pleinement vers l'espoir du doublé Ligue 1, Ligue des Champions. En décrochant ce 5e titre d'affilée, les Parisiens ont rempli la première partie de la mission, mais le plus dur reste devant eux, donc la finale de Ligue des Champions, ce sera contre Arsenal le 30 mai prochain à Budapest. Les autorités ont annoncé hier la levée partielle du confinement pour raisons sanitaires. Des 1700 passagers qui se trouvent à bord du paquebot de croisière. C'est lui qui est arrivé hier matin à Bordeaux. Des analyses ont en effet confirmé qu'un simple épisode de gastro-entérite sévissait à bord, écartant ainsi tout lien avec les cas d'antivirus. L'interdiction de débarquement qui touchait les passagers et l'équipage du navire est donc désormais levée, mais uniquement pour les personnes non symptomatiques. Il comprendra 5 salles, des espaces d'exposition, un restaurant et une boutique, un musée sur les Vikings est en chantier en ce moment à Beauregard, aux portes de Caen. Le bâtiment de 2000 mètres carrés plongera les visiteurs dans l'histoire des Carolingiens et des Vikings, donc grâce à des décors, des reconstitutions, des ateliers de travaux manuels. Son fondateur, Christian Sébir, a un objectif avec ce futur musée, on l'écoute.
11: On va y découvrir l'histoire réelle des Vikings. Il y a un mythe qui est extrêmement important sur les Vikings. Et en fait, il faut le déconstruire. Et ils sont beaucoup plus intéressants qu'on ne peut l'imaginer. On imagine des brutes épaisses, sanguinaires. Ils l'étaient. Mais comme les autres de cette époque, on l'est encore aujourd'hui. Hein, malheureusement, l'homme, il est toujours comme ça. Sauf que c'était des artistes incroyables. Dessiner un drakkar, un bateau viking. Je ne sais pas si vous avez vu, c'était pur ce dessin. C'est tout ça, ces Vikings. Voilà ce qu'on va découvrir. Pourquoi on l'appelle centre d'interprétation? C'est simple. On a pas de collection. Donc un musée sans collection, ça s'appelle un centre d'interprétation et c'est consacré aux Vikings et à l'histoire de la naissance de la Normandie ici.
10: Des propos recueillis par Marion Ayot, notre que ce musée, donc centre d'interprétation, ouvrira au printemps 2027.
9: Bon, il paraît que j'ai dit 8h30, c'est, oui, 7h30, c'est 7h30 et maintenant 7h33 à la météo.
10: Des averses régulières ce matin sur presque tout le pays, le tout dans une ambiance qui se partagera côté ciel entre nuages et éclaircies. Ce sera plus sec sur la moitié est de façon générale, surtout cet après-midi. Et ce sera même bien ensoleillé du côté de Nice dès ce matin. Pour les températures, prévoyez des maximales entre 12 et 22 degrés au meilleur moment de la journée. 12, c'est pour Brest, Lille et Paris, et 22 donc cet après-midi. Midi pour Nice.
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9: Je suis tellement heureux de partager avec vous ce tube incroyable de Fat Larry's Band sur Nostalgie. Ça, c'est vraiment du lourd en disco funk. Act Like You Know sur Nostalgie. Bonjour.

0: Ça va ce matin, 7h41, vous écoutez Nostalgie, vous êtes les meilleurs.
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0: Avec de la super musique, Eurythmics, François Valéry, Francis Cabrel, Patrick Hernandez. C'est tout ce que vous avez pour vous mettre de bonne humeur pour ce jour férié, jeudi 14 mai. Bonne fête au Maxime aujourd'hui. Petite anecdote rapide, ça a bien commencé ce matin pour moi. Je rentre dans le taxi et le gars me dit ouais, je vous épite 2-3 fois. Hein. Je vous amène à Radio Classique. J'ai dit oui, bien sûr. Il dit mais non, vous m'amenez à Nostalgie. Ah, il me dit oui, mais Radio Classique, Nostalgie, c'est pareil, c'est à peu près pareil. Ben, bien sûr, c'est comme Mozart et ACDC, c'est la même chose. Et par moi, la perception des radios, quand même, c'est assez curieux. Je salue ce chauffeur de taxi qui doit être en train de bosser là à 7h42. Et peut-être il en est de même pour vous. La playlist de Philippe et Sandy à ne pas rater, c'est à 7h50.
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1: Si un jour vous avez la chance d'être invité chez Sandy, il y a toujours de la musique quand on arrive et il y a toujours Nostalgie.
2: C'est vrai. C'est un
1: truc de malade. T'arrives, t'as mon Bruno Gilbert dans les enceintes.
2: Ouais,
1: t'es fidèle, toi.
2: Ben, je suis fidèle et puis parce que j'aime bien la musique qu'on passe et voilà, partout je suis corporate, comme on dit.
1: C'est vachement bien. Imaginez, il y a du monde à la maison ce week-end, vous mettez quoi pour accueillir vos invités? C'est la question qu'on vous a posée. Du classique pour Flora de Lyon. Mais évidemment.
2: Oh, tu sais où t'arrives là?
1: Alors vas-y, décris. Il y a des grands mots qui arrivent.
2: Non, pas du tout. Tu sens que t'arrives dans une petite ambiance feutrée, tamisée, ouais, avec de la moumoute un peu.
1: Nora Jones, elle sait pas en fait quelle est la musique des dîners. Elle fait pas ce métier pour ça.
2: T'as raison.
1: Mais ça donne. Moi j'aime bien Nora Jones.
3: Ouais, mais l'hiver.
2: Tu sens que c'est.
3: Tu veux passer à l'été avec une salade de riz, quoi.
1: Une brochette avec des poivrons, ça passe quand même.
2: Si, avec le coucher de soleil, ça passe, ça.
1: Oh, et le coucher de soleil dans le Val d'Oise, on ne le voit pas beaucoup, je peux te dire. Clément, Annecy, Morshiba. Alors, qu'est-ce que ça peut décrire comme dîner, ça? Pas trop d'idées, moi.
3: Oh, les gars, ils ont fait des musiques pour du rôti de veau.
1: Fais voir, Morshiba. T'as pas mis assez de teint. Régis, qu'est-ce que tu mets comme musique pour un dîner? Sachant qu'on n'est jamais allé bouffer chez lui sans dîner.
3: Alors, quand vous viendrez à la maison, je mettrai une chanson que tu m'as fait découvrir, Philippe.
1: Chaque attaque.
3: Ouais.
1: Adjaro.
3: C'est classe.
1: Ah ouais, c'est classe.
3: C'est funky, c'est classe.
1: Day by day, ça marche bien. Tulia de Nice. Ah, c'est une ambiance cool.
2: Ah, là, c'est le moment où tu prends les manteaux, tu vois.
1: Là, tu te casses carrément, tu viens d'arriver, tu te barres déjà.
2: Non, tu prends les manteaux des gens que tu es en train d'accueillir pour aller les mettre sur le lit dans la chambre.
1: Ah ouais, ça
2: tu vois.
1: On est très mal organisé sur les manteaux des gens. Donc les gens, ils viennent en doudoune de Méribel aussi.
2: Ça finit toujours sur la couette et après, ils rentrent dans ta chambre, les gars.
1: Ça, si vous me racontez, on va remettre Nora Jones pour Sandy. Parce qu'apparemment, il y a une troisième partie de soirée. Et on termine avec Anne de Marseille. Ah ouais, chaud. Non, bonne ambiance. Il n'y a pas beaucoup de pop française, hein. C'est très... Vas-y, Sandy, quel plat, donc, puisque t'es là-dessus.
2: Là, où on est, là. On est calé dans le canapé, là, à la cool, avec une coupe de champagne.
1: Ah, d'accord.
2: Ouais.
1: Ah oui.
4: C'est vrai que vous êtes bien avec cette playlist de Philippe et Sandy sur Nostalgie. 7h53, tiens, le message de Cathy là, qui prend la route et qui fait un petit coucou à l'animateur. C'est sympa. Merci à vous, Cathy. Bonne route. François Valéry, Hilouette Mix, Francis Cabrel, tous les tubes 80. Vous écoutez Nostalgie. Bonjour.

0: Il est 7h57. Vous écoutez Nostalgie. Et pourquoi vous écoutez Nostalgie? Parce que derrière chaque tube, il y a forcément une émotion, un souvenir, un éclat de rire, une rencontre, peut-être un bisou. Il y a toujours quelque chose derrière un tube Nostalgie. Et c'est ça qui est formidable. C'est toute la puissance de cette radio. Patrick Hernandez, Eurythmics, Francis Cabrel, que j'ai choisi pour vous accueillir pour ce jeudi 14 mai. Que je vous souhaite excellent. Les infos à 8h.
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12: Bienvenue sur Nostalgie 8h. Les infos, Héloïse Bug, bonjour Héloïse.
13: Bonjour Patrick, bonjour à tous. Les autorités ont annoncé hier soir la levée partielle du confinement pour raisons sanitaires des 1700 passagers du paquebot de croisière. Arrivés hier matin à Bordeaux, des analyses complémentaires ont confirmé qu'un simple épisode de gastro-entérite sévissait à bord, écartant ainsi tout lien avec les cas d'antivirus. Le président chinois Xi Jinping déroule le tapis rouge à Donald Trump, en ce moment même à Pékin, une réception en grande pompe avant d'entrer avec lui dans le vif des sujet de désaccord et ils abondent avec leurs retombées mondiales du commerce à l'Iran, passant par Taïwan. Et puis en foot, mis sous pression par Lens, le Paris Saint-Germain a empoché son 14e titre de champion de France hier et peut désormais se tourner pleinement vers le doublé Ligue 1, Ligue des Champions. On termine avec votre météo et on attend aujourd'hui des averses régulières sur presque tout le pays, dans une ambiance qui se partagera entre nuages et éclaircies, des éclaircies plus nombreuses cet après-midi sur la façade est du pays et particulièrement sur la région niçoise. Pour les températures, des maximales au meilleur moment de la journée entre 12 et 22 degrés.

0: vraiment génial ça, Francis Cabrel. 83, et tous les tubes 80 sont sur Nostalgie, j'en ai d'autres. Hein. Patrick Hernandez, Johnny Hallyday, Bibiane Cuband, si vous aimez le disco funk. Alors, est-ce que vous parlez bien français? Quelques surprises par moment, Philippe et Sandy.
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2: Oui, Sandy.
3: Êtes-vous sûr de parler correctement français?
2: Je pense.
3: Oui, à peu près. Il y a plein de mots qu'on n'est jamais sûr de prononcer correctement. Tu sais, des fois, on te reprend. Alors, on est allé se balader un petit peu sur le site de Larousse. Et tiens, par exemple, Philippe, toi, est-ce que tu dis un ananas ou un ananas?
2: Na.
3: Ananas? Eh ben, bravo. Ça vient de l'origine du mot amérindien anana qui veut dire parfumé. Donc on oublie le S carrément.
2: Okay,
3: moi, c'est rigolo parce que moi je dis un ananas, tu vois. Donc déjà je me plante.
2: D'accord.
3: Persil ou persil?
2: Persil.
3: Alors normalement c'est persil, ok, ouais. D'après le dictionnaire de l'Académie française. Mais le nord et le sud du pays prononcent quand même le L, donc t'as le droit quand même aux deux.
2: D'accord.
3: Persil.
2: C'est quoi d'ailleurs?
4: Du persil. Tu mets pas de persil?
2: C'est quoi?
3: Eh ben, persil, tu peux t'en mettre sur les tomates.
2: Mais je sais, c'est pas le point. C'est quoi un arbre?
3: Alors, tiens, est-ce que tu dis un espresso ou un expresso?
2: Pour le café?
3: Oui. Ouais.
2: Espresso.
3: Espresso, ouais. Étymologiquement, on ne prononce pas le X. L'origine du mot vient de l'italien esprimere.
2: Esprimere.
3: Esprimere, qui veut dire presser doucement.
2: Presser doucement. Vas-y doucement.
3: Il n'y a aucun X.
2: Presse doucement.
3: Presse doucement, pas de X, donc tu dis un espresso.
2: Un espresso.
3: Un espresso, un petit dernier. Etc. ou etc.
2: Comme quand tu dis
3: etc. ou etc.
2: Moi, j'irais qu'un C.
3: Alors, généralement, on l'écrit avec les trois lettres, tu sais, ETC.
2: Oui.
3: Là, on oublie le mot latin, que le mot latin, donc, c'est ET, plus loin, cetera, donc tu dois lire etc. Un petit peu comme si tu avais un cheveu sur la langue.
4: Mais non, t'es pas obligé, tu dis etc.
3: Oui, mais c'est si. Bah, parce que c'est comme ça. Voilà.
2: C'est chiant d'avoir pris l'option latin, là. Tu vois, moi, je finis à 16h30, ça vous fait finir trop tard, vous. Hein. Hey, on se retrouve au baby-foot, les gars.
3: Tu te coucheras moins bête ce soir. Oh.
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8h21, vous écoutez Nostalgie. Bon, si on fait une moyenne entre le nord et le sud pour les températures, ça donne 15-16 degrés aujourd'hui. Les saints de glace jouent les prolongations. Johnny Hallyday, Carmel, pour oublier tout ça, j'oublierai ton nom. 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

Excellent début de journée avec Nostalgie, très bon réveil. 8h26, petit clin d'œil au Festival de Cannes, aux Cannoises, Cannois qui nous écoutent. Voilà, c'est l'effervescence en ce moment à Cannes pour ce 79e festival qui accueille cette année 22 films en lice pour la Palme d'Or. Daniel Balavoine, Bibiane Kuhorn pour la musique. Tous les

0: 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Merci à Maria qui nous écoute au Portugal là, sur nostalgie.fr. Renaud du côté de Genève également qui part bosser. Et puis Jean-Philippe à Paris, il est dans le 12e. Merci à vous.
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0: Nostalgie, 8h30. J'étais obligé d'aller la chercher dans sa chambre pour faire les infos. Là. Elle ne voulait pas venir. Héloïse Buc, bonjour Héloïse.
12: Bonjour Patrick, bonjour à tous. Mis sous pression par Lens, le Paris Saint-Germain a empoché hier son 14e titre de champion de France et peut désormais se tourner pleinement vers le doublé. Ligue 1, Ligue des champions, en décrochant ce 5e titre d'affilée, les Parisiens ont en effet rempli la première partie de leur mission. Le plus dur reste devant eux, la finale de Ligue des champions contre Arsenal. Ce sera le 30 mai. À Budapest, les présidents chinois et américains Xi Jinping et Donald Trump ont discuté ce jeudi lors de leur sommet à Pékin de la situation au Moyen-Orient, en Ukraine et sur la péninsule coréenne. Auparavant, Xi Jinping a reçu le président américain en grande pompe au Palais du Peuple sur la place Tiananmen, au lieu du pouvoir au cœur de la capitale. Enfin, désormais toutes hospitalisées, les 22 personnes identifiées en France comme cas contact de la néerlandaise décédée de l'antivirus ne présentent pas de symptômes. Parmi elles, 4 enfants scolarisés ont été testés négatifs. Et votre météo aujourd'hui, des averses régulières dans un mélange de nuages et d'éclaircies et des maximales entre 12 et 22 du nord au sud.
0: Bon, comment ça va ce matin? 8h31, vous écoutez Nostalgie. En ce moment, en Chine, qu'est-ce qui se passe en Chine? Bah, il se passe que le prix de l'essence est en train de se jouer. Si on fait plus court, si on prend raccourci, c'est un peu ça. Daniel Balavoine, Bibiane Cuban pour les tubes 80, Nostalgie.

0: Vous voyez, ça c'est le son de Nostalgie pour vous dire bonjour à 8h38, Baby and Cuban.
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0: Et les tubes que vous aimez, Blondie, Niagara, très vite pour ce jeudi 14 mai off. Pour la majeure partie d'entre vous, profitez, reposez-vous, détendez-vous, soyez en pleine résilience, faites-vous plaisir si vous avez un week-end de 4 jours. Et encore une fois, bon courage, vous êtes au boulot aujourd'hui. Bonne fête au Maxime. Et puis cette histoire que je trouve incroyable, hein. Un chevreuil, c'était le 5 mai, qui a été aperçu ivre en Saône-et-Loire, sur une route de Saône-et-Loire. Le chevreuil en état d'ivresse, donc après avoir consommé des fruits fermentés ou des bourgeons. Tout arrive aujourd'hui. La gendarmerie a pris les choses en main, évidemment. Et ça vaut au moins quand même 5-6 points en moins sur le permis chevreuil. À 8h50, Sandrine joue au ciné-quiz avec Philippe et Sandy sur Nostalgie.
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0: Merci de chanter à 9h10 avec Nostalgie. Arnold Turboost arrive. Les Whispers également. Et puis Sandrine qui tente le ciné-quiz avec Philippe et Sandy.
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3: Sandrine dans la Loire à Vérane. Bienvenue sur Nostalgie, Sandrine.
4: Salut Sandrine.
5: Bonjour Philippe et Sandy.
3: Alors qu'est-ce qui s'est passé avec les écouteurs, Sandrine?
5: Eh ben, mes fils ont pris mes écouteurs et maman, ils sont cassés.
4: Ah, c'est ballot.
3: C'est pas ton petit qui a cassé une enceinte, toi?
4: Ah oui, le grand même.
3: Le grand?
4: Ouais.
3: Mais l'enceinte sur le vélo, ouais, et bam, terminé. Ouais.
4: Pour aller dragouiller des filles.
3: Ah bah ouais. Il dragouille des filles.
4: Ouais.
3: Dans l'enceinte, il met des podcasts de sa mère. Et il dit, c'est ma mère. Bienvenue Sandrine, on joue avec vous ce matin.
4: C'est cinéma, si vous êtes calé en ciné, justement, vous allez gagner ces magnifiques écouteurs.
5: On va voir.
3: Dans le film La Ligne Verte, chère Sandrine, c'est quoi déjà le nom du héros qui est immense? C'est un nom de boisson chaude.
5: Un nom de boisson chaude, café.
3: Ouais, exactement.
4: Oh,
3: John Café. Je suis fatigué, patron.
6: Voilà. Je fais bien, dis donc.
3: Je fais bien.
4: C'était toi, en fait.
3: Ouais, c'était moi.
4: Parlons mode, Sandrine. Il est de quelle couleur déjà le slip de Superman?
5: Bleu.
4: Ah non,
5: il est rouge.
4: Ben
5: bah,
4: oui.
5: Bah oui.
4: Vous avez confondu avec quelqu'un d'autre, peut-être?
5: Non.
4: J'ai
5: confondu avec la bille qui était rouge.
3: Moi, j'aurais dit marron, mais enfin, personne n'ose y aller.
6: Fin de journée.
3: Ah ouais.
4: Bioman.
3: Il fait du motocross.
4: Bien sûr.
3: Le quiz ciné continue. C'est quoi le film avec cette musique infernale qui va vous rester en tête toute la journée? C'est quoi ce film?
5: La Reine des Neiges.
3: Ouais.
4: Magnifique.
3: Vous savez que moi j'adore cette chanson.
6: C'est vrai?
3: Je trouve que Anaïs Delva, c'est ça?
4: Ouais,
3: elle chante tellement bien.
4: C'est super.
3: Et comment s'appelle la chanteuse qui l'a repris récemment? Santa?
6: Oui, Santa.
3: C'est super bon.
4: C'est sublime, c'est sublime.
3: On continue.
4: Sandrine, c'est bien le prénom Huguette que crie Rocky sur le ring après sa victoire contre Apollo Creed?
5: Non, c'est Adrien.
4: Oui!
3: Huguette!
4: Il faut le faire avec la voix aussi.
3: Huguette! Paulette! Et enfin, vous allez terminer cette réplique de Brice de Nice. T'es comme le H de Hawaï, tu...
5: Ça a rien.
3: Oh, bien joué!
4: Ouais,
3: oh, je l'avais pas.
4: Allez, bonne Sandrine. Bah, bravo, c'est gagné. Merci. Vos tous nouveaux écouteurs Bluetooth, Philippe et Sandy. Tout neuf.
5: Super.

Excellent début de journée avec Nostalgie, 8h57. J'enchaîne les tubes pour vous. Pour ce 14 mai, férié, pour bon nombre, avec téléphone, les whispers, images, et puis j'enchaîne aussi vos messages. Karine, du côté de Mulhouse, voilà, qui est partie pour une longue balade de 300 km. Elle va où? Vers. Elle descend, non? C'est ça? Elle va vers Lyon? Ouais, elle va s'arrêter avant quand même. Remarquez, ça, peut-être Mulhouse-Lyon, ça fait peut-être 300 km. Ou Chalon-sur-Saône. Merci à elle, elle écoute Nostalgie dans la voiture. On a Fred qui est à. Lui, c'est. C'est quoi? C'est. Clermont-Ferrand, voilà. Clermont-Ferrand, et il est à la maison, il nous écoute sur la télé, il nous dit parfait, le son numérique avec la box, c'est le top. Merci à vous, merci pour vos messages. Les infos arrivent à 9h. Très bonne journée avec Nostalgie.

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9: 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Les infos, Héloïse Buc. Bonjour Héloïse.
10: Bonjour Patrick, bonjour à tous. À l'occasion de ce pont de l'Ascension, prévoyez du monde sur les routes ce jeudi dans le sens des départs. Les déplacements seront particulièrement difficiles dans le nord et le grand ouest. Des ralentissements sont aussi à prévoir dans le sud-ouest et le quart sud-est en Ile-de-France. Dès ce début de matinée, le trafic s'annonce dense en direction des barrières de péage, des autoroutes à 10 et à 6. Le président chinois Xi Jinping déroule le tapis rouge en ce moment à Donald Trump à Pékin, une réception en grande pompe, mais aussi il s'agit d'entrer dans le vif des sujets de désaccord. Ils abondent avec leur retombée mondiale du commerce à l'Iran en passant par Taïwan. Et puis le PSG a empoché hier son 14e titre de champion de France face à Lens et peut désormais se tourner pleinement vers le doublé Ligue 1, Ligue des Champions. La finale, ce sera contre Arsenal le 30 mai à Budapest. Et puis votre météo aujourd'hui, des averses régulières sur presque tout le pays avec dans le ciel un mélange de nuages et d'éclaircies. Pour les températures, prévoyez au meilleur moment de la journée des maximales comprises de 12 à 22 degrés du nord au sud.

0: Nostalgie à 9h08 avec tous vos messages reçus sur nos réseaux sociaux. Vous êtes quand même incroyables. Philippe et Sandy.
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2: Tous les jours, même la nuit, vous nous envoyez des messages, vous nous posez des questions. Voici un florilège de ce que tu as sélectionné, Sandy.
3: On a Rémi déjà des Pyrénées qui nous a laissé un vocal sur notre page Instagram pour réagir au sujet qu'on a lancé la semaine dernière à propos de nos stands préférés sur les marchés.
4: C'est l'été, quand il fait une petite chaleur douce, les hirondelles qui chantent et une odeur de poulet rôti avec et en fond les cloches.
3: Bah écoute Rémi, c'est facile, hein. T'achètes un poulet rôti et pour entendre deux grosses cloches en fond, bah suffit juste d'écouter Nostalgie entre 6h et 10h.
2: Sympa.
3: Vous êtes nombreux aussi à réagir à ce qu'on dit à l'antenne, c'est le cas de John dans l'heure qui a voulu t'apporter une précision, Philippe, quand tu as parlé du recyclage de lessive.
2: Vas-y.
5: Effectivement, on met beaucoup trop de lessive. Pourquoi ? Parce que l'eau est calcaire et qu'il est dit sur les bidons de lessive de mettre avec une eau calcaire, c'est-à-dire une eau dure ou très dure, entre 80 et 100 ml. Donc effectivement, pour utiliser moins de produits, ce qu'on appelle lessiviels, c'est-à-dire à caractère savonneux et moussant, eh bien il faut investir dans un adoucisseur qui vous permettra de diviser vos doses de lessive par 3, voire par 4. Voilà.
3: On remercie donc John hein, qui visiblement est aussi chroniqueur aux côtés de Jamie de C'est pas sorcière. Et puis dernier message, c'est Marie de Brest qui s'est confiée sur Instagram concernant un homme qu'elle a rencontré le jour de la Saint-Valentin.
6: Ça fait 15 jours qu'on se fréquente, ça se passe hyper bien.

0: Je vous souhaite une super matinée avec Nostalgie, 9h15. J'ai une super nouvelle pour vous avec Berlin, Take My Breath Away. D'une part parce que vous adorez ce tube 80 et ensuite parce que c'est un potentiel double tube Top Gun. 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On fête les 40 ans de Top Gun sur Nostalgie. 39-37 si vous entendez Berlin Take My Breath Away, suivi de Kenny Loggins avec Danger Zone. Ça va peut-être tomber dans la demi-heure non-stop.
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0: En revanche, là, c'est une certitude. Michael Fidari, Alain Bachung, Madonna et Desireless.

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0: Excellente matinée avec Nostalgie, 9h28, merci d'être là. Je vous garantis qu'il y aura de la musique après 10h parce que Olivier Louvet vient d'arriver. Donc c'est...
1: Hein, attends, t'as vu tous les disques que j'ai là?
0: Ah bah oui, c'est bien. Là c'est les miens, hein, pour le moment. Desireless, Berlin et Madonna, la demi-heure non-stop.

0: très belle matinée avec Nostalgie. 10h-20, Eli Medeiros, Madonna pour accrocher 10h. Et Stéphane qui tente le radio shopping ce matin avec Philippe et Sandy.
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3: Stéphane, ça va Stéphane?
4: Bonjour Philippe, bonjour Sandy, vous allez bien? Bah, moi ça va très très bien.
3: Oh, c'est cool.
4: Je suis hyper content de passer à l'antenne depuis le temps que je vais essayer de jouer avec vous.
3: C'est la première fois qu'on joue ensemble Stéphane?
4: Tout à fait, tout à fait. Et puis d'ailleurs, je vous écoutais déjà du temps de Rire et Chanson.
3: Oh.
4: Et quand vous êtes venu sur Nostalgie, je vous ai suivi sur Nostalgie.
3: Oh. Comme tout le monde. Oh. Non, je plaisante. C'est très gentil, Stéphane. Bon, Stéphane, heureux de vous retrouver en jouant avec vous.
5: Vous êtes tombé sur le radio shopping, Stéphane, ce matin. Dans notre besace avec Philippe, on est venu avec deux objets. Va falloir nous dire s'ils existent ou s'ils n'existent pas.
3: Voilà, ok, très bien. C'est comme le mot besace, hein. Tout ça, c'est périmé. Hein. Allez, le 1, s'il vous plaît.
6: À chaque fois que vous ouvrez une bouteille de vin, c'est toujours la même chose. Vos amis prennent un verre et hop, terminé, plus personne n'en prend. Du coup, elle reste là, seule dans la cuisine et elle aura un sale goût de vinaigre le lendemain. Mais ça, c'est terminé grâce au bouchon que l'on vous propose. Il est électrique, s'adapte à tous les goulots et surtout, il chasse l'air présent dans la bouteille pour conserver les saveurs 7 jours. Comme ça, n'attendez plus pour payer votre bouteille et nous inviter.
3: Non, ça, il fallait que ça commence avec un bouchon, Sandy. Alors,
5: bouchon intelligent, ça existe ou pas?
4: Alors moi, je dirais que oui, ça existe.
5: Ça existe, ça coûte 9,95€.
3: Ah, le prix d'une quille, ça va pas à la tête ou quoi? Vous êtes fou. Deuxième objet, existe-t-il ou pas, Stéphane?
6: Vous êtes gourmand, le moment que vous préférez lors des repas, c'est le dessert. Alors dites adieu aux religieuses, aux tartes citron, etc. Le radio shopping de Nostalgie a trouvé la pâtisserie qui saura faire plaisir à votre estomac et vos oreilles. Ce dessert nous vient tout droit du Québec après un petit détour par le Puy du Fou, le Céline Fion vendéen.
3: C'est le moment, tiens.
5: Est-ce que les Céline Fion vendéens existent ou pas, Stéphane?
4: Je dirais que non.
5: Et non, ça n'existe pas.
3: Eh ben dis donc, si on voulait vous offrir des plages, je crois que c'est cramé hein, l'affaire. Eh ben cadeau Stéphane, bien joué Stéphane.
5: Bravo
4: eh ben,
5: Stéphane. Vos tout nouveaux écouteurs Bluetooth Philippe et Sandy, vous nous écouterez partout avec.
3: Ah ouais.
4: Merci beaucoup, je suis super content.

0: Merci d'être là, merci d'écouter Nostalgie partout en France.
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0: Comme Rémi, du côté de Béziers, voilà, dit chez nous il fait toujours beau. On vous écoute tout le temps et on est heureux comme ça. On va rien changer, vraiment. Je suis bien d'accord avec vous, Rémi. Voilà, qui est off aujourd'hui. Valérie, elle est à Rouen, Valérie. Elle bosse aujourd'hui dans l'informatique. Voilà, elle bosse à la maison. Elle écrit des lignes de code. Elle écoute Nostalgie en travaillant. Merci à vous d'être là. Lerita Mitsuko, Sparks, Stevie Wonder. Pour les tubes 80, c'est Olivier Louvet qui est à la manœuvre dès 10h. Et puis, Philippe et Sandy seront là demain dès 6h. Et je serai là également. À demain.
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21: Bonjour, bienvenue, c'est Nostalgie. On commence avec celui qui doit être fatigué ce matin puisqu'il a fêté son anniversaire hier. Stevie Wonder, Part-Time Lover sur Nostalgie.

0: Nostalgie, tous les tubes 80 continuent avec Jeanne Masse qui arrive tout de suite.
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0: Bonjour, je suis très heureux de passer cette matinée, la matinée de ce jeudi de l'Ascension avec vous. Alors, on va passer un moment privilégié. Vous allez peut-être faire un brunch en famille, bricoler, cuisiner, vous promener. Enfin, quoi que vous fassiez, on va le faire ensemble et en musique. Avec tous les tubes 80 et tout à l'heure, à 11h15, on va jouer ensemble au blind test. 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
0: Et c'est une demi-heure de musique que je vous offre dès maintenant avec Laurent Voulzy, Billy Ocean et Dire Straits sur Nostalgie.
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C'est Nostalgie. Bonjour Séverine de Toulouse. Vous préparez des pancakes avec Nostalgie dans la cuisine. Avec du sirop d'érable, c'est terrible. François Fellman, c'est après France Gall sur Nostalgie.

semaine est sorti caché derrière les mémoires de Laurent Voulzy. Dans ce livre, il revient sur son enfance, ses fractures, sa quête spirituelle, ses doutes, ses moments de grâce aussi. 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Caché derrière, c'est aux éditions du Cherche Midi. Laurent Voulzy, on l'écoute après Billy Ocean et Loverboy sur Nostalgie.

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20: Bon jeudi de l'Ascension avec Nostalgie, il est 11h, c'est le chassé-croisé de ceux qui prennent le café un peu tard et ceux qui prennent l'apéro un peu tôt, avec modération évidemment. Paul McCartney, Michael Jackson, tout de suite.

0: passez une excellente journée. Merci d'être avec nous. On écoute Daniel Balavoine dans quelques secondes.
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0: Une demi-heure de musique avec Michel Berge et In Excess ou bien encore Niagara. Tout de suite sur Nostalgie.
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1: 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C'est parti pour la liste de Sandy.
4: 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Et à chaque fois, les critiques sont unanimes. Hein. C'est un chef-d'œuvre incroyable. Ouais, enfin, sauf qu'en vrai, même le pêcheur, il s'est endormi avant la fin du film.
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0: sur Nostalgie pour vous. À suivre, Johnny et les Communards. Pour le moment, j'accueille Valérie. Bonjour Valérie.
1: Bonjour Olivier, vous allez bien ?
0: Ça va super bien. Alors vous êtes à Saint-Aubin sur Quilbeuf, c'est près du Havre ?
1: Exactement.
0: Bon, ça va, tout va bien ce matin ?
1: Oh ouais, bah c'est parfait.
0: Repos ?
1: C'est parfait. Ouais, tranquille.
0: Qu'est-ce que vous faites dans la vie ?
1: Je suis coiffeuse.
0: Ah oui, alors j'imagine que coiffeuse, ça veut dire demain boulot, samedi boulot, et là...
1: Exactement, ben
0: vous,
1: oui. Hein.
0: Vous profitez de ce jour férié. Ben oui. Alors qu'est-ce que vous faites de beau là en cette matinée fériée ?
1: Ben écoutez, le temps n'est pas terrible, donc on va rester tranquille à la maison avec le petit feu de cheminée, impeccable.
0: Ben oui, vous avez raison. Tranquille. Et puis, nostalgie pour l'ambiance, c'est pas mal aussi.
1: Ben voilà, c'est parfait.
0: 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Pour cela, il va falloir me donner le nom de l'artiste qui chante ce tube dont on va écouter l'intro maintenant. Êtes-vous prête, Valérie ?
1: Je suis prête.
0: C'est parti.

0: Alors, à votre avis, de qui s'agit-il ?
1: Je ne suis pas sûre. Mylène Farmer ?
0: Mylène Farmer. Maman, mais oui,
1: oui. Parfait, c'est génial.
0: Bravo, voilà, cette enceinte merci JBL qui prend la direction de Saint-Aubin-sur-Quillebeuf. Je vous félicite, génial. Valérie.
1: Merci beaucoup.
0: Je vous souhaite de passer vraiment une très très belle journée. Profitez-en bien, montez le son, vous allez voir, on a encore des tubes de dingue à partager avec vous. Il y aura Simply Red, il y aura Johnny à suivre.
1: Ah ouais.
0: Et puis, évidemment, on écoutera en intégralité Maman à tort de Mylène Farmer. Bonne journée.
1: Super, merci. Bonne journée, Olivier. Merci beaucoup. Le blind test nostalgie.
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26: 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Les infos avec Guillaume Parisot. Bonjour Guillaume.
27: Bonjour Olivier, bonjour à tous. Au sommaire, Didier Deschamps dévoile la liste des Bleus pour le Mondial. On parle de l'antivirus. Et enfin, le temps est pluvieux cet après-midi. Ce sera l'actu foot de ce soir. Didier Deschamps dévoile la liste des Bleus qui joueront la Coupe du Monde en Amérique le mois prochain. Les 23 noms seront annoncés dans le journal de 20h de TF1, un moment phare avant chaque compétition majeure avec parfois quelques surprises. Y en aura-t-il cette année? Émilie Joubert a demandé son avis à Virginie Saint-Lissy, journaliste sur M6 qui diffusera 54 matchs de cette Coupe du Monde, dont tous ceux de l'équipe de France.
28: Avec Didier Deschamps, on peut s'attendre à tout. Tant de surprises que ça, je suis pas sûre, mais une ou deux, on n'est pas à l'abri. Et en général, ce sont pas des petites surprises. Donc, franchement, je vous dirais pas qu'Antoine Griezmann va revenir. Ça, a priori, c'est non. Mais voilà, moi j'attends et j'ai hâte de découvrir les noms, quoi. Ça va totalement faire entrer dans le mondial, y compris les joueurs, parce que pour l'instant, c'est pas encore officiel et il y en a qui ne sont pas certains d'y être. Donc, cette liste, elle va être scrutée, mais comme si c'était le match d'ouverture, quoi. Ça va être très, très important et ça va démarrer à partir de là, ouais.
27: D'ailleurs, si vous voulez réécouter cette interview, rendez-vous dans les podcasts info sur l'appli Nostalgie ou nostalgie.fr. En mode santé, désormais tout hospitalisé, les 22 personnes identifiées en France comme cas contact de la néerlandaise décédée de l'antivirus ne présentent pas de symptômes et parmi elles, 4 enfants scolarisés ont été testés négatifs. Elles devraient rester hospitalisées au moins 14 jours, soit la période d'incubation moyenne du antivirus. Même cela pourrait aller jusqu'à 42 jours, la durée maximale d'incubation estimée. On parle justice, accusation à de nouveau réclamé hier à Paris, la condamnation à 7 ans de prison de Nicolas Sarkozy, soit 2 ans de plus que la peine qui avait finalement été prononcée en première instance. Une réquisition concernant le présumé financement libyen de sa campagne présidentielle victorieuse de 2007. Nicolas Sarkozy était devenu le premier président écroué dans l'histoire de la République, passant 20 jours derrière les barreaux. La cour d'appel doit rendre son arrêt le 30 novembre prochain. Au Moyen-Orient, l'armée israélienne a annoncé aujourd'hui avoir lancé une nouvelle vague de frappes contre le Hezbollah au Liban, alors que des négociateurs israéliens et libanais doivent se rencontrer à Washington en fin de journée. Dans ce communiqué, Tsahal a appelé les habitants d'une dizaine de villages du sud du Liban à évacuer avant des bombardements.
26: Alors jeudi férié, jeudi mouillé, c'est ça?
27: Exactement, parfaitement Olivier, les averses sont présentes cet après-midi sur la Bretagne. La Nouvelle-Aquitaine et l'Occitanie, de rares averses avec quelques morceaux de soleil. Par contre, sur la Corse, la Provence, l'Auvergne-Rhône-Alpes, la Bourgogne-Franche-Comté, le centre, les Pays de la Loire, la Normandie, le Nord, l'Île-de-France et le Grand Est pour les températures cet après-midi. Il faut compter 9 à Aurillac, 10 à Charleville-Mézières, 12 à Rouen, 14 à Bordeaux et 17 à Ajaccio, mon cher Olivier.
26: Merci Guillaume, à tout à l'heure.
27: À tout à l'heure.
26: Alors qu'actuellement est en train d'être tourné le biopic sur Johnny avec Benjamin Voisin dans le rôle titre, voici Johnny et Elle m'oublie sur Nostalgie.
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0: Nostalgie et Marc Lavoine qui arrive très vite.
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0: Le réalisateur néo-zélandais Peter Jackson a révélé hier à Cannes qu'il se lance dans l'adaptation des aventures de Tintin. Il prend ainsi le relais de Steven Spielberg qui en 2011 avait sorti Le Secret de la Licorne.
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0: J'ai pour vous tout de suite une demi-heure non-stop de musique Madonna, Mylène Farmer et les Communards sur Nostalgie.
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Déborah et Rodolphe, à Carcassonne, ils élèvent des chats Maine-Coon. Vous savez, ces chats énormes, là, j'ai vu les photos, ils sont superbes. Bah, continuez à nous envoyer des messages comme Sabrina. Vous êtes pour ce long week-end en Bretagne avec l'appli Nostalgie. Voici juste avant Marc Lavoine et Madonna, les Village People in the Navy sur Nostalgie.

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Nostalgie, tous les tubes 80 non-stop dans cette demi-heure à suivre. Jean-Jacques Goldman et Léopold Nord et vous, après ce tube exceptionnel, le tout premier extrait de l'album True Blue sorti en 86, Madonna et Liv Tootell sur Nostalgie.

0: sur Nostalgie. Cet après-midi, vous allez le passer avec Fabrice Martin qui vous accompagne avec notamment Sauf Celle et Alain Bachung à suivre sur Nostalgie.
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27: Nostalgie, 13h, les infos, Guillaume Parisot, bonjour.
28: Bonjour Fabrice, bonjour à tous. Une bonne nouvelle, la totalité des cas contacts français ont été testés négatifs à l'hantavirus, annonce ce midi de la ministre de la Santé Stéphanie Rist. Les 26 personnes sont placées en isolement hospitalier par mesure de précaution face à une maladie dont la létalité est évaluée entre 30 et 40% et à la durée d'incubation longue évaluée aujourd'hui à 42 jours, ajoutait la ministre. Toujours d'après Stéphanie Rist, il est permis d'exclure toute contamination antérieure d'autres personnes à ce stade. En justice, 10 ans après la mort de 66 personnes, dont 15 Français, dans le crash d'Egypt Air en Méditerranée, le parquet de Paris a requis un non-lieu au motif que l'enquête n'a pas permis de caractériser d'autres fautes que celles des membres d'équipage, tous décédés. Une information dévoilée par une source proche du dossier, le parquet estime que l'accident résulte d'un incendie déclenché par la rencontre d'une fuite d'oxygène et d'une source de chaleur inconnue dans le cockpit. À l'étranger, la Maison Blanche a qualifié de bonne la rencontre entre les présidents américains et chinois, sans évoquer le sujet de Taïwan dans un compte-rendu des entretiens. Donald Trump et son homologue ont exprimé leur convergence de vues sur le fait que le détroit d'Ormuz devait rester ouvert, indiquait la Maison Blanche. Enfin, on termine par du sport en foot. Les chanteuses Madonna et Shakira et le groupe de K-pop BTS seront les têtes d'affiche du spectacle de mi-temps de la finale de la Coupe du Monde de football 2026 aux États-Unis, annonce aujourd'hui des organisateurs.
27: Et côté météo, ça donne quoi du coup ?
28: Alors cet après-midi, de la pluie sur la Bretagne, la Nouvelle-Aquitaine et l'Occitanie, quelques gouttes sur la Corse, la Provence, l'Auvergne-Rhône-Alpes, la Bourgogne-Franche-Comté, le centre, les Pays de la Loire, la Normandie, le Nord, l'Île-de-France et le Grand Est. Pour les températures cet après-midi, il faut compter 12 degrés à Paris, 14 à Bordeaux, 20 à Perpignan et désolé pour vous Fabrice, 22 du côté de Nice.
27: Mais ça va, je suis venu prendre un petit peu de temps parisien, on est bien aussi ici.
28: Tant que vous ne me filez pas votre crève, moi ça me va.
27: Mais j'ai pas la crève.
28: Pas encore.
27: Tout va bien, merci Guillaume.
28: À tout à l'heure.
27: Et bonjour, bon jeudi, Fabrice Martin jusqu'à 17h avec tous les tubes 80, Aretha Franklin, Alain Bachung et Sofcel sur Nostalgie.

0: bien clair, ou encore Gérard Blanc arrive sur Nostalgie. Je suis super content de vous retrouver là dans toute la France en ce jour férié. Vous êtes nombreux à faire ce long pont, c'est juste trop chouette. Bon, côté temps, c'est pas trop ça sur une bonne partie du pays. Mais je suis là pour vous accompagner en mode bonne musique, bonne humeur. Courage aussi à vous qui travaillez. Mais avec Nostalgie, bah c'est déjà bien plus sympa.
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0: Une demi-heure non-stop avec tous les tubes 80 de Michel Sardou, David Bowie et Aretha Franklin. C'est sur Nostalgie.
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Vous êtes nombreux en ce jeudi férié à laisser des messages sur les réseaux sociaux Nostalgie. Merci. Claire sous la pluie à Chalon-sur-Saône. Nelly, vous êtes à Tours. Et Brian à Bordeaux. Pour vous tous, là, bah, c'est à la cool avec tous les tubes 80 sur Nostalgie dans cette demi-heure non-stop. Tracy Chapman, Michel Sardou, Félix Gray sur Nostalgie.

0: partout en France, sur Nostalgie, on va écouter Jeanne Masse. 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
0: Bel après-midi avec tous les tubes 80 d'Orchestral Manoeuvre in the Dark. J'ai Gesh Paty et George Benson pour vous sur Nostalgie.
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4: Bon jeudi férié, on fait rien ensemble, on écoute tous les tubes 80 d'Orchestral Manoeuvre in the Dark, Gash Patti et George Benson sur Nostalgie à 14h.

0: Michel Berger téléphone d'ici peu sur Nostalgie. Le soleil est principalement dans le sud-est aujourd'hui, on va pas se le cacher. Du coup, juste un petit point sur ce qui se passe chez moi. On peut pas passer à côté du festival du film de Cannes, la 79e édition. Ça doit être l'effervescence là sur la croisette pour apercevoir des stars. Après, c'est vrai, on le voit bien à la télé aussi. Ce week-end, il y a aussi le E-Prix de Monaco, course de monoplace électrique pour y avoir assisté. Bah, c'est super impressionnant, mais avec un bruit différent.
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0: Tous les tubes 80, tout le temps. Duran Duran, Century, j'adore ce slow. Et Jeanne Masse sur Nostalgie.
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0: C'est le temps. Vous allez chanter, vous qui bossez là, avec France Gall sur Nostalgie. Comment ça va, chérie? Oui, je suis tombé sur les surnoms préférés des couples français. Chérie, mon cœur et chaton sont dans le top 5. Numéro 1, c'est bébé. Ouais, bon ça marche au début, hein. À l'inverse, les plus détestés, lapin. Bon, ça va encore. Et ma vie. Non, là non, je cautionne pas. Clémentine de Lille, vous me dites, mon Didier, je l'appelle mon amour. Oh, il y a trop de love là. Tous les tubes 80 continuent, La Roche-Valmont, Francis Cabrel et Cookie Dingler sur Nostalgie. 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
0: 15h, merci d'écouter Nostalgie partout en France. C'est Fabrice Martin, j'ai pour vous Francis Cabrel, Abba et Cookie Dingler sur Nostalgie.

0: nostalgie avec Status Quo. Ma petite surprise pour vous cet après-midi, rapidement. Perso, j'ai pas le droit de participer. Faut que je vous laisse la place parce que ça fait partie de votre moment le plus sympa de la journée. 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
0: Tous les tubes 80 pour une demi-heure non-stop. Womack & Womack, Jean-Jacques Goldman et France Gall sur Nostalgie.
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week-end avec nostalgie pour beaucoup d'entre vous. Il a déjà commencé. Profitez. Natacha à Strasbourg, Isabelle à Perpignan, Marc à Paris. Vous êtes nombreux là avec dans cette demi-heure non-stop sur Nostalgie. Jean-Jacques Goldman, Gilles Kaplan, Chanteurs sans frontières et ce groupe hard rock londonien Status Quo sur Nostalgie.

Sur Nostalgie, je suis en train de vous diffuser une demi-heure non-stop avec tous les tubes 80 qu'on aime chanter ensemble cet après-midi sous la pluie, hein, pour pas mal. Julie Pietri, Renaud, Womack & Womack sur Nostalgie.

0: Les tubes 80 continuent ensemble. On va écouter Niagara ce jeudi après-midi sur Nostalgie. Comme beaucoup, aujourd'hui et demain, Philippe et Sandy profitent. Ils font ce long pont. Un bon week-end de 4 jours pour nous revenir encore plus chaud lundi. Bonne musique, bonne humeur. Retrouvez le meilleur de Philippe et Sandy demain de 6h à 10h avec le copain Patrick Couvaigne. Il n'y a pas à dire. On est bien à chaque instant sur Nostalgie. Et puis on profite là de tous les tubes 80 de Marc Lavoine, Rockwell, Michael Jackson et Bruce Springsteen sur Nostalgie.
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0: Bachung et Rockwell. Michael Jackson arrive dans votre après-midi avec Nostalgie. Ce soir, vous allez retrouver le copain Julien Loeki dans Nostalgie Génération 80. Là, c'est de l'exclu 80. Ça démarre dès 20h avec le vinyle Nostalgie. 21h30, le générique 80. Mais ça, je kiffe. K2000, moi, c'est mon préféré. Ce sera quoi ce soir? Surprise. 22h, on rallonge le plaisir avec le maxi Nostalgie. Et puis 23h, votre moment favori, Bruno d'Antibes. On rentre dans le pointu avec l'histoire d'un titre avec Nostalgie Story 80.
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0: Je vais vous enchaîner tous les tubes 80 de Talk Talk, Bon Ski Beat et Muriel Dac. On est bien sur Nostalgie. 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

Merci de passer ce long pont avec nous sur Nostalgie. Bonne musique, bonne humeur tout le temps. Laure, vous êtes à Montpellier. Cynthia, Ren, Fabio à Lyon. Tranquille avec tous les tubes 80 de cette demi-heure non-stop. Bronze Kibit, Julien Clerc, Alain Bachung. Après Patrick Juvet sur Nostalgie.

0: découvrir au Blind Test Nostalgie Mélanie Renaud. Bah, on vous met les cigales dans la radio cet après-midi. Hein. Venez jouer à 18h15. Et je dis ça, je dis rien, mais je vois arriver Kenny Loggins. S'il y a Berlin avant ou après, peut-être pour vous la totale Top Gun au 39-37, on sait pas. Tous les tubes 80 continuent en tout cas sur Nostalgie. Merci de passer ce jeudi après-midi avec nous. Jeanne Masse, téléphone et Dixie's Midnight Runner nous accompagne sur Nostalgie. 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
5: Nostalgie 17h, le point sur l'info avec Guillaume Parisot. Bonjour Guillaume.
26: Bonjour Mélanie, bonjour à tous. On démarre par la Gironde, un paquebot de croisière avec plus de 1700 personnes confinées durant une journée d'escale à mercredi à Bordeaux va quitter la ville demain matin. Après la confirmation par des analyses d'un épisode de gastro-entérite d'origine virale à bord, l'interdiction de débarquer avait été levée mercredi soir par les autorités. Selon son itinéraire initial, le navire doit se diriger vers le nord de l'Espagne avant de rentrer à Liverpool le 22 mai prochain. Et justement, désormais, toutes les personnes hospitalisées, les 22 cas contacts identifiés en France de la néerlandaise décédée de l'hantavirus ne présentent pas de symptômes. Et parmi elles, 4 enfants scolarisés ont été testés négatifs. Elles devraient rester hospitalisées au moins pour 14 jours, soit la durée d'incubation moyenne du hantavirus. Mais cela pourrait aller jusqu'à 42 heures, la 42 jours plutôt, la durée maximale d'incubation estimée. Et puis, jamais 203, une nouvelle flottille pour Gaza, composée d'une cinquantaine de bateaux, a quitté aujourd'hui le port turc de Marmaris, dans le sud-est du pays. Il s'agit de la troisième tentative de briser le blocus du territoire palestinien de Gaza depuis le 7 octobre 2023. La précédente avait été interceptée par les forces israéliennes le 30 avril dernier. Enfin, en tennis, qui va rejoindre l'Italien Yannick Sinner en demi-finale du tournoi de Rome, le numéro 7, Daniil Medvedev, affronte ce soir l'Espagnol Martin Landaluce dès 19h. On connaît déjà l'affiche de l'autre demi-finale, l'Italien Luciano Darderi sera opposé au Norvégien Casper Ruud.
5: Et un coup d'œil à la météo, Guillaume.
26: Les averses dominent demain matin. La Corse, Occitanie, le Pays Basque, l'Auvergne-Rhône-Alpes et l'Alsace. Des nuages sur la Provence, des éclaircies sur la Bourgogne-Franche-Comté, le Grand Est, la Normandie, le Nord. Des voiles nuageuses sur l'Île-de-France, le Centre, la Bretagne, les Pays de la Loire et la Nouvelle-Aquitaine pour les températures. 3 à Bourges, 4 à Rennes, 9 à Montélimar et 10 à Biarritz.
5: Merci beaucoup Guillaume. Prochain point sur l'actu, ce sera à 18h. Tout à l'heure.
26: À tout à l'heure.
5: Fin d'après-midi avec tous les tubes 80. Je vous ai prévu Earth, Wind & Fire, Téléphone et This Is Midnight Runners sur Nostalgie.

0: Au rire de ce jour férié. J'espère que vous avez bien profité de cette journée, justement. Long week-end aussi, peut-être, hein, pour ceux qui font le pont, pour tout le monde en tout cas. Hein, tous les tubes 80 pour rythmer votre fin d'après-midi. Je vous le dis, je vous prépare un titre de Kenny Loggins. Ce sera Danger Zone. S'il est suivi du morceau Take My Breath Away de Berlin, ce slow mythique, vous appelez surtout le 39-37. Deux morceaux mythiques qu'on retrouve dans le film Top Gun pour fêter les 40 ans. On vous offre la totale, la panoplie. 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Restez bien à l'écoute des tubes 80, ça s'enchaîne sur Nostalgie.
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0: Avec Madonna, très vite, je vous ai prévu aussi Daniel Balavoine et Kenny Loggins, comme promis, sur Nostalgie. 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

les années 80 sont là sur Nostalgie avec ce titre de Kenny Loggins qu'on retrouve dans le film Top Gun. Il est suivi de morceaux de Berlin, Take My Breath Away. Vous appelez le 3937 pour gagner la panoplie Top Gun. Je vous prépare aussi Michel Berger et Diana Ross. Très vite

0: Ghostbusters dans un instant. On se dit tout, hein. On se cache oreille, hein. On vient de m'envoyer un article et je sais pas trop comment prendre cette info, alors je vous la donne. 50% de l'ADN humain est similaire à celui d'une banane. Non mais 50% quand même, c'est énorme. Alors ok, y en a, on se demande si c'est pas 50% avec une quiche. Et là, vous avez tous en tête l'image d'un collègue que vous allez retrouver lundi, c'est mathématique, hein, forcément. Moi, je vous propose 100% de tubes des années 80, ici sur Nostalgie, avec Indochine, Diana Ross, Jackie Quartz sur Nostalgie.
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31: Nostalgie 18h, le point sur l'info avec Guillaume Parizeau. Bonjour Guillaume.
32: Bonjour Mélanie, bonjour à tous. En politique, le député Génération.S, Benjamin Lucas Lundy, s'est déclaré aujourd'hui candidat à la primaire de la gauche et des écologistes pour notamment porter le cri de colère de ceux qui ont une peur panique de voir l'extrême droite arriver au pouvoir. Pour l'heure, Marine Tondelier, les écologistes, les ex-insoumis, Clémentine Autain ou encore François Ruffin se sont portés candidats à cette primaire de la gauche hors LFI programmée le 11 octobre en vue de la présidentielle de 2027. Au Moyen-Orient, l'armée israélienne a annoncé aujourd'hui avoir lancé une nouvelle vague de frappes contre le Hezbollah au sud Liban, alors que des négociateurs israéliens et libanais doivent se rencontrer à Washington en fin de journée. Les affrontements se sont poursuivis quasi quotidiennement entre Israël et le Hezbollah pro-iranien, malgré le cessez-le-feu entré en vigueur mi-avril. Et toujours dans cette partie du monde, un navire a été arraisonné par des individus non identifiés au large des Émirats Arabes Unis, près du détroit d'Ormuz, et se dirige actuellement vers les eaux territoriales iraniennes, annonce de l'agence de sécurité maritime britannique. Enfin, pour terminer, il y avait un mannequin sur le siège passager. Un automobiliste californien a été arrêté avec un pantin à bord pour frauder et emprunter la voie réservée au covoiturage près de San Francisco. Donc ce n'est bien évidemment pas Bruno Gilbert, et donc éviter les bûchons, annonce ce mardi de la police locale. Le petit malin avait quasiment tout prévu. Il avait affublé son faux passager affalé sur le siège d'un sweat à capuche bleu et d'un chapeau. Il risque une amende de 490$ ou 419$, enfin euros en France. Oh,
33: vous m'avez devancé, j'allais dire on embrasse Bruno Gilbert, évidemment.
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32: Nous sommes vraiment vilains. De léger voile nuageux demain matin sur l'île de France, le centre, la Bretagne, les Pays de la Loire et la Nouvelle-Aquitaine. Des éclaircies sur la Bourgogne-Franche-Comté, le Grand Est, la Normandie et le Nord, des averses sur la Corse, Occitanie, le Pays Basque, l'Auvergne-Rhône-Alpes et l'Alsace, des nuages donc sur la Provence pour les températures justement 2 à Rouen, 3 à Aurillac, 6 à Bordeaux et 13 à Nice.
33: On pense à lui quand même, c'est fou, hein. Vous inquiétez pas, il se repose un petit peu, il a le droit à des vacances, hein, lui aussi, et puis il va revenir la semaine prochaine. Merci en tout cas, vous, à tout à l'heure. Prochain point sur l'actu, ce sera à 19h. Toujours plus de tubes ici, 80 évidemment sur Nostalgie, Indochine, Diana Ross et Jackie Quartz, c'est ça Nostalgie.

0: Bienvenue sur Nostalgie. Philippe de Perpignan me demande comment jouer au blind test. Eh ben vous tombez bien Philippe, dis donc, vous tous aussi. C'est le moment de me passer un coup de fil, c'est maintenant. 39, 37, blind test, Nostalgie. On va écouter l'intro d'un tube des années 80. Vous me dites qui chante et vous gagnez des cadeaux. Je vous attends, 39, 37 maintenant. Groupe français qu'on adore. Très simple, franchement, appelez-moi et vous repartirez avec des cadeaux connectés. Et puis je vais rajouter une demi-heure non-stop avec tous les tubes 80 parce qu'on est là pour ça sur Nostalgie.
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0: Avec Ray Parker Jr. pour la BO de Ghostbusters. Je vous ai prévu aussi Michel Sardou et Billy Ocean sur Nostalgie.
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bienvenue sur Nostalgie. On chante chez nous, on danse aussi. Il y a une phrase qu'on a tous dit au moins une fois. Ah, j'adore ce morceau, viens, on va danser. Et puis celui-là aussi. Puis celui-là, bah, c'est la même chose sur Nostalgie. On va chanter donc avec Philippe Lafontaine, Umberto Tozzi aussi. Dans un italien peut-être approximatif, mais on adore.

0: vite vos 12 pépites 80 comme tous les soirs à 19h pour prendre l'émission que vous choisissez. Mais là, maintenant, c'est l'heure du blind test nostalgie. J'accueille Florence. Bonjour Florence.
1: Bonsoir Mélanie, bonsoir les auditeurs de nostalgie.
0: Comment ça va Florence? Vous avez le sourire dans la voix, ça fait du bien, c'est agréable. Vous nous appelez d'où?
1: De Lyon.
0: Lyon, ok. Qu'est-ce que vous faites de beau dans la vie?
1: Eh ben, je fais des rushs du midi dans un restaurant et le soir, je donne des cours à des élèves en soutien scolaire.
0: Oh, femme hyper active alors, du coup, vous n'arrêtez pas.
1: Oui.
0: Hyper active et fan des années 80, j'imagine. Vous connaissez le principe du blind test. Du coup, je vous diffuse une intro. Vous me dites qui chante et vous gagnez aujourd'hui votre enceinte collector nostalgie. Est-ce que vous êtes prête, Florence?
1: Oui, ça y est, prête.
0: Allez, on y va. Groupe français. On peut dire Émile et... C'était Image. Image corps à corps.
1: Jamais ce nom, celui-là.
0: Ah, mais c'est pas forcément évident aussi quand on est en direct.
1: Ah, hein. Bah ouais, je suis stressée.
0: Ah, bah non, mais vous savez, on papote entre copains. C'est une grande famille, nostalgie. Mais c'est pas grave, Florence, vous revenez jouer quand vous voulez, en tout cas. Hein. Ok.
1: Oui, quand c'est les autres qui jouent, je crois toujours que c'est facile.
0: Mais c'est pas grave, du coup, vous pouvez rejouer demain. Y a pas de souci demain. Bah oui, l'important, c'est de garder le sourire. Merci en tout cas pour votre sourire, pour votre bonne humeur. Ça fait du bien, Florence. Merci bon courage à vous. Passez un bon week-end aussi, hein, par avance. C'est déjà fait. À bientôt Florence. Et puis donc vos 12 pépites, elles sont prêtes aussi. Vous les avez choisies sur l'appli gratuite Nostalgie. Ça démarre à 19h.
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0: 19h sur Nostalgie. On retrouve Guillaume Parisot pour un point sur l'info. Bonjour Guillaume.
25: Bonjour Mélanie, bonjour à tous. On commence par la santé. La totalité des cas contact français ont été testés négatifs à l'antivirus. Annonce aujourd'hui de la ministre de la Santé Stéphanie Rist. Les 26 personnes sont placées en isolement hospitalier par mesure de précaution face à une maladie dont la létalité est évaluée entre 30 et 40% et la durée d'incubation longue évaluée aujourd'hui à 42 jours. A ajouté la ministre, toujours d'après Stéphanie Rist, il est permis d'exclure toute contamination antérieure d'autres personnes à ce stade. En justice, 10 ans après la mort de 66 personnes, dont 15 Français, dans le crash d'Égyptair en Méditerranée, le parquet de Paris a requis un non-lieu au motif que l'enquête n'a pas permis de caractériser d'autres fautes que celles des membres d'équipage, tous décédés. Une information dévoilée par une source proche du dossier. Le parquet estime que l'accident résulte d'un incendie déclenché par la rencontre d'une fuite d'oxygène et d'une source de chaleur inconnue dans le cockpit. Direction le Moyen-Orient, une nouvelle flottille pour Gaza composée d'une cinquantaine de bateaux a quitté aujourd'hui le port turc de Marmaris dans le sud-ouest du pays. Il s'agit de la troisième tentative de briser le blocus du territoire palestinien de Gaza depuis le 7 octobre 2023. La précédente avait été interceptée par les forces israéliennes le 30 avril et ses 175 militants arrêtés dans les eaux internationales. En foot, les chanteuses Madonna et Shakira et le groupe de K-pop BTS seront les têtes d'affiche du spectacle de mi-temps de la finale de la Coupe du Monde de football 2026 aux États-Unis, annoncent aujourd'hui des organisateurs.
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25: Demain matin, de la pluie sur la Corse-Occitanie, le Pays Basque, l'Auvergne-Rhône-Alpes et l'Alsace. C'est gris sur la Provence, des éclaircies sur la Bourgogne-Franche-Comté, le Grand Est, la Normandie et le Nord, des voiles nuageux sur l'Île-de-France, le centre, la Bretagne, les Pays de la Loire et la Nouvelle-Aquitaine pour les températures 5 à Paris, 7 à Lyon, 8 à Toulouse et 12 à Marseille.
0: Merci beaucoup Guillaume, je vous souhaite une belle soirée,
2: bonne
0: à bientôt.
2: Soirée aussi.
0: Allez, à bientôt, je vous laisserai très vite. Demain c'est...
25: Guillaume, c'est moi.
0: Oui, c'est ça Guillaume. Miguel, voilà. Bah oui, Miguel. Et bientôt le retour de Bruno Gilbert. Oui, j'ai reçu des messages, quand est-ce que revient Bruno Gilbert? Il revient très bientôt, vous inquiétez pas. Allez, je vous laisse les clés de la radio. C'est vous qui choisissez vos tubes préférés sur l'appli Nostalgie. Première petite de Christelle de Compiègne, Pointer Sister, suivie de celle de Sophie qui va nous en parler elle-même d'ailleurs sur Nostalgie. Vos 12 pépites 80, c'est parti sur Nostalgie.

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2: 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Salut, moi c'est Sophie de Valserone dans l'Ain. Si j'ai un tube des années 80 qui m'a vraiment marqué, c'est Sarbacane sorti en 89. Parce que la petite femme que j'étais avait écouté tous les 33 tours de Francky depuis son enfance.
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Nostalgie, vos 12 pépites 80 tous les soirs à 19h. On passe à la pépite numéro 3 avec Patsy. Le morceau Liverpool, j'en ai discuté avec Étienne de Valence qui m'a dit c'est une chanson dont j'avais un vague souvenir et je l'ai retrouvée par hasard sur une compile. Et ben voilà, ça sert à ça. Vos pépites 80 tous les soirs sur Nostalgie.

0: Captain Numo.
1: Nostalgie, bienvenue. Merci d'être là tous les soirs. Vos 12 pépites, 80 pendant une heure. Ça prépare le barbecue à la Ciotta chez Michel. On s'invite, hein, évidemment. Il a choisi la cinquième pépite d'ailleurs pour montrer qu'il pouvait devenir le DJ de Nostalgie. Il a choisi Rod Stewart. Dans un instant, on aura aussi André qui va nous parler de Mylène Farmer sur le morceau Tristana. Bah oui, parce que c'est vous qui en parlez le mieux des tubes 80. Choisissez vos pépites sur l'appli gratuite Nostalgie. Vous avez carte blanche tous les soirs sur votre radio préférée Nostalgie.
2: Les 12 pépites 80, les matins Nostalgie, Philippe et Sandy. 6h10, le 79e festival de Cannes ouvre ses portes aujourd'hui sur la Croisette. C'est parti pour la liste de Sandy.
3: En compétition, il y a toujours un film en noir et blanc au festival de Cannes qui dure 4h48 avec un titre du style « Le silence intérieur d'un pêcheur bulgare ». Et à chaque fois, les critiques sont unanimes. Hein. C'est un chef-d'œuvre incroyable. Ouais, enfin, sauf qu'en vrai, même le pêcheur, il s'est endormi avant la fin du film.
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0: regret, c'est de ne pas l'avoir approché de plus près que ça et d'avoir vu qu'un seul concert. Donc, ben moi, ce que je souhaite, c'est une chanson de Minel.
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Merci d'avoir choisi Nostalgie. Vos 12 pépites 80 tous les soirs. Nous en sommes à la 7e d'ailleurs. En 87, les chanteuses s'appelaient Vanessa Paradis, Mylène Farmer du coup. Et on va rajouter un prénom, Les Innocents, qui chantent Jody. Le chanteur dit d'ailleurs, l'été 87, c'était incroyable pour nous. Dans les hit parades des clubs, on était entre Prince, U2 et Madonna. Et aujourd'hui aussi, 7e pépite de Gaël sur Nostalgie.

80 tous les soirs 19h-20h, c'est vous qui les choisissez sur l'appli gratuite Nostalgie, et là vous avez forcément reconnu le tube de l'été 89, hein, la lambada de Kaoma. Quelle vague de chaleur déferle sur nos ondes. On a tous essayé aussi de refaire la danse, hein, avec plus ou moins de succès évidemment, je vous l'accorde, mais c'est ce qu'on appelle un vrai tube de l'été. Merci Karine de Nanterre de le partager avec nous ce soir. On aura aussi Elsa pour la 11e pépite, suivie de Taxi Girl. On sort le cocktail parasol, le paréo, même s'il fait froid, et on prend

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0: 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Et c'est pas fini, évidemment, ça continue avec le vinyle de 20h, mais surtout Julien Loki, bonjour.
1: Ça s'arrête jamais, Mélanie, qu'est-ce que je te dis?
0: C'est bon ça, hein.
1: J'ai une petite devinette pour toi. Dans les grandes villes, qu'est-ce qu'on prend pour se déplacer en gros quand on n'a pas de voiture ou
0: Le métro
1: par exemple, le métro.
0: Le Subway.
1: C'est notre vinyle de ce soir à 20h, Isabelle Adjani, Christophe Lambert. Un beau vinyle avec un beau logo Gaumont en plein milieu, comme tu peux le voir, parce que je l'ai déjà précalé. Il est beau, il est magnifique.
0: Ah, ça
1: va tourner dans quelques secondes sur Nostalgie.
0: Eh ben merci beaucoup, belle soirée avec Julien, il va se passer plein de choses aussi, générique 80,
1: ah ouais,
0: aussi,
1: c'est
0: voilà.
1: À 21h30.
0: Les stories aussi,
1: ouais,
0: parce que t'es Monsieur Info sur les tubes 80.
1: Attends, je sais tout.
0: Ah,
1: je sais tout.
0: On adore.
1: Je vais tout vous dire.
0: Allez la bise, bonne soirée.
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13: C'est bien connu, une seule radio peut contenir tous les tubes 80 et cette radio, bah c'est Nostalgie. Bonsoir, Julien Loïc avec vous, ravi de vous accompagner depuis le niveau moins 1 ce jeudi de l'Ascension jusqu'à minuit avec dans un premier temps Nostalgie Génération 80 et un premier rendez-vous avec le vinyle. Il est 20h, bienvenue.
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13: Bon, vous le savez aussi, on est dans une semaine Top Gun avec la totale à gagner pour les 40 ans du film. Lunettes, blousons, casquettes, BO en vinyle et vos places de ciné. Le double tube Berlin, Kenny Loggins à repérer jusqu'à demain pour repartir avec le pack Top Gun de retour au cinéma pour une petite semaine en version bien sûr remasterisée. Et alors que le festival de Cannes bat son plein, bah, le vinyle Nostalgie, c'est aussi une musique de film ce soir. Celle de Subway en 1985, Isabelle Adjani, Christophe Lambert devant la caméra de Luc Besson. Et puis deux anciens téléphones à la baguette, Corinne Mariano, Louis Bertignac et Paul-Éric Serra. Avec Arthur Sims au micro, voici It's Only Mystery sur Nostalgie.

0: Nostalgie Génération 80 pour tous les amoureux des 80s. Du lundi au jeudi entre 20h et 23h avec après le vinyle de 20h, votre générique 80 qui nous fera revivre l'une des meilleures émissions parodiques de la décennie, ça sera vers 21h30. Et puis le maxi de 22h choisi par l'un ou l'une d'entre vous sur la page Facebook Nostalgie Family. Et puis à 23h bien sûr on enchaînera sur Nostalgie Story 80 pour apprendre plein de secrets à propos de vos tubes préférés. Voici justement une première de meilleurs non-stop.
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0: Avec deux muses de Serge Gainsbourg, France Gall, Isabelle Adjani, un certain Kenny Loggins qui est à l'honneur cette semaine d'un double tube sur Nostalgie. Écoutez ça. 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

Bravo pour ce titre Fun Fun qu'on n'entend pas assez souvent. Message de GG en Suisse qui est branché en ce week-end prolongé sur Nostalgie Génération 80 jusqu'à 23h. Tous les tubes 80, Corinne Hermès, Kenny Loggins, Isabelle Adjani, mais aussi quelques pépites comme cet extrait du tout premier album de Jean-Jacques Goldman, celui qu'il aurait tant aimé appeler démodé. D'ailleurs, c'est son petit surnom chez les connaisseurs. Un album porté par Il suffira d'un signe, bien sûr, suivi de quelque chose de bizarre avec en face B, pas l'indifférence. Jean-Jacques Goldman est sur Nostalgie.

Jeudi soir dans cette demi-heure de musique non-stop, Nostalgie Génération 80, j'ai reçu un courriel du musée Gainsbourg qui nous annonce de nouveaux créneaux de visite cet été jusqu'au 11 octobre prochain. L'occasion de pénétrer dans l'univers sombre du génial Serge Gainsbourg qui offre en 1984 le très doux Pull Marine à Isabelle Adjani sur Nostalgie.

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0: Trop sympa d'être là.
1: Merci.
0: Les choisirs de Nostalgie dans toute la France, quoi que vous fassiez ce soir. Tiens, je voulais saluer Alexandre des Tapisseries Bailly à La Ciotat, qui précise, attention, c'est pas le week-end pour tous. Hein. Demain matin, ouverture à la première heure et samedi aussi. Alors plein de courage dans vos activités de ce soir. Dans deux minutes, Nostalgie Génération 80 reprend le dessus avec Modern Talking, Lerita Mitsuko et Simple Red, tous les tubes 80 sur Nostalgie.
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9: Valérie, Nicolas, Isabelle, Patrick, Michel, Gérard, Evelyne, Gilbert, Hector, Gertrude, Simone et Tom. J'ai oublié personne, c'est bon, on va vérifier ça quand même. Ce sont les héros d'un très grand tube d'Erita Mitsuko, des histoires d'art évidemment. Après Modern Talking dans Nostalgie Génération 80, il est 21h.
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0: tout en douceur, un petit peu sur la pointe des pattes, un petit peu comme un chat sur Nostalgie. Je suis une personne à chat. Julien Loïc est avec vous jusqu'à minuit ce soir. Alors que le monde entier retient son souffle et prie pour la santé de Bonnie Tyler, et comme le concours de l'Eurovision approche à grands pas, puisque c'est samedi soir, ben j'avais envie de revenir un instant sur l'édition 2013 qui s'est déroulée à Malmö en Suède. Cette année-là, c'est Bonnie Tyler qui est choisie par la BBC pour représenter le Royaume-Uni. Avec Believe in Me, je crois qu'on peut dire qu'on était tous épatés de voir la légende des années 80 revenir en force, même si elle n'a fini qu'en 19e position. Bonnie Tyler sera avec nous dans Nostalgie Génération 80 ce soir. Une heure de musique non-stop, c'est énorme, avec Gold et Étienne Dao pour l'entourer. Et puis bien sûr, comme chaque soir de la semaine, le générique 80 vers 21h30 sur Nostalgie. 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
3: oui.
4: là.
3: Oui. 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
3: 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Là.
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0: Nostalgie, Génération 80, Pauline Esther, Michael Jackson, Adouchine pour la suite.
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0: Oui, et comme chaque soir vers 21h30, 32, ce soir c'est le générique 80 qui nous ramène ce soir au mois de février 1987 sur une chaîne pas comme les autres. Canal+, est encore toute jeune à cette époque, elle propose en fin de journée le top 50 animé par Marc Toesca, Zénith par Michel Denisot, 5 minutes d'info vers 19h50 et à 19h55, objectif nul. Une série fantastique et surtout complètement barrée à l'image de ses auteurs, Alain Chabat avec deux anciens de FR3 Région, Bruno Carrette et Chantal Lobby. Quant à Dominique Farrugia, il fait une apparition dans Le Pirate de l'Espace. On se souvient aussi du cuisinier Zetoun et ses plats immangeables, qui n'est pas sans rappeler le personnage de Willy Rovelli dans Fort Boyard ces dernières années.
3: 30 minutes, le gratin est prêt. Vous avez acheté des nouvelles, capitaine.
4: Zetoun, c'est la première et dernière fois que vous branchez votre four sur la console de pilotage.
5: Et bien, la prochaine fois, ce sera des sandwichs.
0: Voici donc le générique 80 sur Nostalgie, objectif nul, avec le jingle culte de Canal+, qui annonçait souvent un programme crypté chez moi, mais c'est pas grave, on avait le décodeur pirate à la maison.

0: un équipage. Zetoun, l'Audace, Montag, Panty, Sergent Garcia et le Capitaine Lamar dérivent dans le cosmos à bord du Liberator. Leur objectif, nul.
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Génération 80 avec Lio qui chantera le 17 décembre à l'Olympia de Paris avec un joli logo nostalgie sur son affiche. Dépêche Mode, Jean-Louis Murat et puis cette artiste américaine qui n'a connu qu'un seul succès, les fameux One Hit Wonders, c'est Regina et son Baby Love qui était destiné à la base à Madonna. C'est vrai qu'il y a un petit air, écoutez bien. Regina, Baby Love sur Nostalgie.

0: 22h, bienvenue sur Nostalgie dans toute la France. Les petits coucous du jeudi soir. Salut à Jean-Pierre qui file à son entraînement de monocycle basket. Bah, ça porte bien son nom, c'est un match de basket sur roue finalement. Et puis Enzo qui révise l'oral du bac. Voilà un garçon studieux hein, en plein pont de l'Ascension. Ouais, ça bosse pas demain matin. Nostalgie, génération 85 continue, comme chaque soir du lundi au jeudi entre 20h et 23h et à 22h, le maxi Nostalgie, choisi par Stéphane de Saint-Etienne via le groupe Facebook Nostalgie, famille en amoureux du duo au début de soirée. Voici donc William Sacha en version XXL. Voici la nuit sur Nostalgie.
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Bibi Flash, à ne pas confondre avec Bibi Foc sur Nostalgie. Julien Loïc avec vous en ce jeudi soir de l'Ascension, 22h17 en direct, jeudi 14 mai avec 3 minutes de lumière en plus aujourd'hui. Vous les avez peut-être vu passer, 15h15 de lumière en tout. De quoi porter chance à tout le monde. 134e jour de l'année, bonne fête, il n'est pas trop tard pour le dire au Mathias. C'est l'anniversaire de Patrick Bruel, on va l'écouter avec l'un de ses nombreux tubes 80 dans la prochaine heure de musique non-stop. Arnold de Turboost, Fab Morvan, l'un des deux Milli Vanilli, ou encore Jean-Baptiste Guégan, le sosie vocal officiel de Johnny Hallyday. Voilà pour les musiciens, mais j'ajoute côté ciné les réalisateurs cultes Robert Zemeckis et George Lucas, ainsi que Tim Roth, qui a lui tourné avec Tarantino. On repart pour donc une heure de musique non-stop, Nostalgie, Génération 80, avec tous les classiques de la décennie In Excess.

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vient de lancer une heure de musique non-stop. Nostalgie, génération 80 avec toutes les vedettes de la décennie, Madonna, les Autrichiens d'Opus, les Australiens d'Inexcess avec une belle pépite. Et puis voici Cool and the Gang, Victory, un extrait de Forever en 1986, dernier album avec la voix de James Taylor avant qu'il parte pour une carrière solo.

Paul McCartney de Cure, Michael Sambello avant 23h dans Nostalgie, Génération 80. Beaucoup de tubes au cinéma. D'ailleurs, nous sommes toujours dans notre semaine Top Gun avec le double tube à repérer sur Nostalgie pour gagner la totale des 40 ans du film. Kenny Loggins et Berlin à la suite. Et voici maintenant le futur centenaire Mel Brooks qui porte très bien l'uniforme et la moustache dans To Be or Not To Be.

0: 23h, salut Nostalgia et Nostalgienne, merci pour votre fidélité chaque jour, chaque soir aussi. Salut Laurent, alors vous, votre passion c'est la boule bretonne. Vous organisez un concours de type Coupe du Monde en triplette le 20 juin prochain. Le rendez-vous est pris et les amateurs vont venir du monde entier à Bokeo, c'est dans les Côtes d'Armor. Voici maintenant Nostalgie, Story 80, l'émission des experts dans toute la France du lundi au jeudi 23h minuit. Cette heure-ci, on parlera de la rencontre Queen, David Bowie, de Fleetwood Mac, Whitney Houston et Tears for Fears. Mais voici déjà Dead or Alive pour vous réveiller à 23h sur Nostalgie.
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0: Choice Sims, samplé par Alliance Ethnique au début des années 2000. C'est sur Nostalgie, belle soirée à tous.
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0: Là, on est bien dans les années 80. Il y a quelques jours, au cours d'une nuit spéciale Michael Jackson sur Nostalgie, on a pu entendre un duo resté longtemps inédit entre Michael et Freddie Mercury, deux artistes qui ne se sont pas compris. Freddie ne supportant pas que Michael amène son lama ou son chimpanzé pendant les enregistrements. L'entente fut à peine meilleure entre Freddie et David Bowie. Encore deux gros égos dans le même studio. Cette fois, ce n'est pas un arrangement de la maison de disques, mais un simple bœuf musical qui a donné naissance à Under Pressure sur un riff du bassiste John Deacon, qui a bien failli être perdu d'ailleurs, puisque tout ce beau monde est parti manger et boire des coups sans l'avoir immortalisé. Brian May et Roger Taylor ont depuis confié qu'il existait d'autres enregistrements de cette jam session entre Queen et David Bowie. En attendant que les bandes soient dévoilées au grand public, on a hâte. Profitons déjà d'Under Pressure dans Nostalgie Story 80.

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1: Sur Nostalgie, en ce jeudi soir de l'Ascension, 23h15, en direct, Julien Loïc avec vous, remarquez la dernière pause de la journée. Ensuite, c'est non-stop toute la nuit sur Nostalgie. Demain matin, Patrick Couvaigne avec le meilleur de Philippe et Sandy entre 6h et 10h. Votre blind test aussi, Nostalgie à 11h15 et 18h15 pour gagner plein de beaux cadeaux, des enceintes collecteurs Nostalgie, des appareils photo Polaroid, des enceintes JBL, des radios, des AB+. Venez vous amuser avec vos animateurs préférés et les intros des plus gros tubes 80. Nostalgie Story 80, ça continue jusqu'à minuit. Je reviens vous parler de Fleetwood Mac parce que j'ai de belles histoires pour vous. Whitney Houston ou encore Tears for Fears, que du lourd sur Nostalgie et tous les tubes 80. 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

0: de Robert Palmer là-dedans. Bienvenue sur Nostalgie.
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0: Vous le savez peut-être déjà, mais l'une de mes séries préférées des années 80, c'est Chips avec les deux motards de Los Angeles, John et Ponch. Et il y a quelques semaines, je bossais sur les conducteurs antennes de TF1 en mai 1988, alors que la série s'apprêtait à faire son grand retour sur les ondes françaises pour une première diffusion intégrale, avec tout de même 4 saisons restées inédites. Une semaine avant la diffusion sur le conducteur de TF1, entre deux bandes annonces, un direct du Club Dorothée, un épisode de l'Agence Tourisque et de Santa Barbara, je suis tombé sur une ligne qui m'a fait vraiment plaisir. Le clip de la semaine, fin mai 1988, c'est Fleetwood Mac avec Little Lies, dans lequel Christine McVie déclare préférer entendre de petits mensonges plutôt qu'une vérité douloureuse en amour. De paroles écrites sur un bloc-notes autour de la piscine. Voici cette pépite que j'adore dans Nostalgie Story 80, Fleetwood Mac. Little Lies.

C'est la nuit non-stop sur Nostalgie avec Elbow Bones and the Racketeers, Tears for Fears, Level 42 avant minuit. Et voici Whitney Houston avec une reprise de George Benson, figurez-vous. Oui, le générique de début du film Le Plus Grand avec Mohamed Ali dans son propre rôle. Nous sommes alors en 1977. Mais bien sûr, dans Nostalgie Story 80, c'est évidemment la version de Whitney Houston que je vous propose. Dernier extrait de son premier album sorti pour la Saint-Valentin 1985. Plutôt malin pour un disque qui enchaîne les déclarations d'amour. Voici donc Greatest Love of All, Whitney Houston sur Nostalgie Story.

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2: Oui, on conclura Nostalgie Story 80 avec Sonia, Level 42 et Aha avant minuit. Mais d'abord, un énorme tube de Tears for Fears, TFF pour les intimes, parfois T4F, mais c'est plus rare. Everybody wants to rule the world, tout le monde veut contrôler le monde, un hymne de la guerre froide selon l'hebdomadaire britannique The Economist. D'autant que les paroles étaient à l'origine Everybody wants to go to war, tout le monde veut aller à la guerre. C'est surtout un bel exemple de tube qui a failli ne jamais voir le jour, ajouté à la dernière minute sur le deuxième album de Tears for Fears. Il continue de fasciner et de plaire aux nouvelles générations, 40 ans plus tard. On l'a encore entendu cette année en générique de fin du film Marty Supreme avec Timothée Chalamet. J'étais comme un fou, mon voix.

0: Il est minuit, bienvenue sur Nostalgie, merci de nous écouter dans toute la France. Salut à Bijoux du côté d'Annecy, vous avez fait un stock de reblochons pour ce week-end prolongé entre filles. C'est vrai qu'il fait un temps à enchaîner les raclettes en écoutant Nostalgie, tant pis pour le summer body.
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0: Allez, c'est parti pour Nostalgie Disco Funk pendant 2 heures. Michael Jackson, Rick James, ELO pour les 3 premiers tubes de la musique non-stop toute la nuit, c'est promis. Et puis dès 6 heures du mat, c'est promis aussi. Patrick Couvain avec le meilleur de Philippe et Sandy. Les matins Nostalgie, c'est entre 6h et 10h. Belle nuit à tous.
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